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0: Allez, c'est vendredi aujourd'hui. Bonjour, ravi de vous retrouver. Nous sommes ensemble jusqu'à 10h. Allez, bon courage, on y va. Les infos avec Clémence Lobary juste après. Katrina and Sunshine sur Nov Ma Radio.
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2: Bonjour à tous. Crise des carburants ou encore guerre en Ukraine. Emmanuel Macron a accordé une interview hier soir aux 20h de TF1 et France 2 pendant une trentaine de minutes. Et face à la flambée des prix de l'essence, le président a expliqué vouloir agir diplomatiquement pour faire baisser les prix plutôt que de toucher aux taxes. Des efforts diplomatiques qui pourraient rapidement porter leurs fruits selon lui. Emmanuel Macron a aussi réaffirmé l'aide de la France à l'Ukraine. Le chef de l'État a évoqué l'attitude menaçante de la Russie à l'égard de l'Europe. Il a notamment indiqué qu'une tentative d'attaque de drones n'était pas à exclure. A noter qu'il a en revanche démenti que la CIA aurait informé les services français d'une possible attaque russe imminente dans le sud de la France. L'actualité, c'est également l'arrivée du pape en France. Léon XIV est attendu ce matin à l'aéroport d'Orly. Une visite de 4 jours durant laquelle il abordera de multiples thèmes dont l'intelligence artificielle, la question migratoire ou la lutte contre les violences sexuelles. Pour sa première journée, le souverain pontife va se rendre à l'Élysée puis effectuer une visite à l'UNESCO. Avant une première déambulation papale dans Paris et une veillée au Stade de France auprès de 80 000 jeunes. La France et le Royaume-Uni dans le viseur de Benjamin Netanyahou. Le Premier ministre israélien s'est exprimé hier à la tribune de l'Assemblée générale de l'ONU. Il s'est notamment insurgé contre les pays qui critiquent la politique de colonisation d'Israël alors qu'ils sont eux-mêmes d'anciens pays colonisateurs. En parallèle, des dizaines de membres de différentes délégations ont quitté la salle en signe de protestation au moment de son discours. Un homme de 31 ans accusé d'avoir agressé 22 enfants, cet intervenant en anglais dans une école maternelle privée parisienne a été mis en examen et placé en détention provisoire hier. Il est soupçonné de viol, d'agression sexuelle et de violence. Il nie les faits. Et puis on termine avec un mot de sport. Il y a du football ce soir. C'est le premier match de l'équipe de France sous l'ère Zinedine Zidane. Les Bleus affrontent la Turquie pour la première journée de la Ligue des Nations. C'est Kylian Mbappé qui portera le brassard de capitaine. Coup d'envoi à 20h45. Excellent début de journée à tous.
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0: C'était Catherine Anne de Waves.
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0: Allez, un petit café à la main, évidemment. Hop là, on y va avec le sourire, la pêche, le sourire. C'est vendredi. Allez, nous sommes le 26 septembre aujourd'hui. Nous fêtons les Hermann, mais aussi les Combes et également les Damiens. On en connaît, on leur souhaite une bonne journée, on les embrasse. C'est la journée européenne des langues. Oui, des langues, hein, linguistiques, hein, pas... Non, vous avez bien compris, ok. Et c'est, ceci étant dit, quand même, la journée mondiale aussi de la contraception, voilà, qui est nécessaire, plus que jamais. Hein, bah oui, quelle que soit d'ailleurs la contraception choisie, nécessaire quand même. Ah bah sinon, ça pourrait faire des grandes familles, très très grandes. Oh, ça arrêterait plus là du coup, hein, vous rendez compte un peu le truc. Bon, on commence bien, je trouve, ce matin. 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Christophe Maé arrive avec la lune, et puis tout de suite Bruno Mars, le dernier On My Soul.

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1: Quelle jolie chanson, La Lune et Christophe Maé.
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1: Alors, sur ce 26 septembre, l'éphémérie de cette journée avait lieu la première diffusion de la série K2000, devenue très vite une série vedette, à tel point qu'elle sera constamment programmée, jusqu'à la mort d'ailleurs de celle-ci en 1992. Elle va contribuer à faire connaître dans le monde entier un certain David Hasselhoff. C'était il y a 44 ans quand même, le début de cette histoire avec sa voiture incroyable. Également, il y a 41 ans, Coluche, en direct à la radio, se révolte contre les gaspillages alimentaires d'une société de consommation et dénonce la destruction des surplus agricoles en France et en Europe. L'idée est lancée, le premier restaurant du cœur ouvrira ses portes en France le 21 décembre suivant à Neuilly-les-Mines. C'était il y a 41 ans, cet appel évidemment de Coluche en direct à la radio. Bon, vous restez sur Nov, ma radio, Opinel, oui, comme les couteaux, c'est tout nouveau. Pierre Demar, on aura Kavinsky également avec Night Call.

0: Kavinsky, Angèle, Phoenix.
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0: 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À la demi, le retour de Clémence pour les infos. Shakira est là avec son Die Die, Ophélie Winter. Et M. Pokora pour Égaré sur Nov.
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0: Let's go.
1: C'était Shakira.
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1: Allez, excellent réveil évidemment pour ce vendredi 26 septembre. 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On va même l'appeler. Donc bonne chance à vous. Continuez. Hein, novmaradio.fr. Voici les infos. Après, nous aurons Lewis Capaldi Almost ou encore les Clash. Hein, Should I Stay ou Should I Go sur Novmaradio, 6h30.
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3: Bonjour à tous, crise des carburants ou encore guerre en Ukraine. Emmanuel Macron a accordé une interview hier soir aux 20h de TF1 et France 2 pendant une trentaine de minutes. Et face à la flambée des prix de l'essence, le président a expliqué vouloir agir diplomatiquement pour faire baisser les prix plutôt que de toucher aux taxes. Des efforts diplomatiques qui pourraient rapidement porter leurs fruits selon lui. Emmanuel Macron a aussi réaffirmé l'aide de la France à l'Ukraine. Le chef de l'État a évoqué l'attitude menaçante de la Russie à l'égard de l'Europe. Il a notamment indiqué qu'une tentative d'attaque de drone n'était pas à exclure. A noter qu'il a en revanche démenti que la CIA aurait informé les services français d'une possible attaque russe imminente dans le sud de la France. L'actualité, c'est également l'arrivée du pape en France. Léon XIV est attendu ce matin à l'aéroport d'Orly. Une visite de 4 jours durant laquelle il abordera de multiples thèmes dont l'intelligence artificielle, la question migratoire ou la lutte contre les violences sexuelles. Pour sa première journée, le souverain pontife va se rendre à l'Élysée puis effectuer une visite à l'UNESCO avant une première déambulation papale dans Paris et une veillée au Stade de France auprès de 80 000 jeunes. La France et le Royaume-Uni dans le viseur de Benjamin Netanyahou. Le Premier ministre israélien s'est exprimé hier à la tribune de l'Assemblée générale de l'ONU. Il s'est notamment insurgé contre les pays qui critiquent la politique de colonisation d'Israël alors qu'ils sont eux-mêmes d'anciens pays colonisateurs. En parallèle, des dizaines de membres de différentes délégations ont quitté la salle en signe de protestation au moment de son discours. Un homme de 31 ans accusé d'avoir agressé 22 enfants, cet intervenant en anglais dans une école maternelle privée parisienne a été mis en examen et placé en détention provisoire hier. Il est soupçonné de viol, d'agression sexuelle et de violence. Il nie les faits. Et puis on termine avec un mot de sport. Il y a du football ce soir. C'est le premier match de l'équipe de France sous l'ère Zinedine Zidane. Les Bleus affrontent la Turquie pour la première journée de la Ligue des Nations. C'est Kylian Mbappé qui portera le brassard de capitaine. Coup d'envoi à 20h45. Excellent début de journée à tous.
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0: C'était les Clash.
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0: Allez, excellente journée sur Nov Ma Radio. Bon anniversaire à vous, c'est le cas en ce 26 septembre. Veille de week-end, c'est bien, je trouve quand même. C'est pas mal. Hein. Valérie Beg, c'était Miss France 2008, hein, souvenez-vous. Hein. Elle a aujourd'hui 41 ans. Également Tony Cavada, le comédien, humoriste, hein, 57 ans. Également Christina Milian, à 45 ans. L'épouse de M. Pokora, hein, Matt Pokora, vous avez peut-être vu sur TF1 hier soir. Également, ben justement, ils le fêtent ensemble, mais oui, c'est vrai, Matt Pokora, 41 ans aujourd'hui. Philippe Laville, 79 ans aujourd'hui. Ou encore Melissa Sue Anderson, 69 ans. C'était qui? C'était Marine Gals dans la série télévisée La Petite Maison dans la Prairie. Allez, voici l'horoscope de votre journée. On aura les Virgins et Charlotte Cardin sur Nov.
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0: C'était U2 et Martin Garrix sur Nove.
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0: Allez, encore une belle journée estivale, même si les températures vont légèrement baisser par rapport à hier, hein, parce qu'on a dépassé les 32 degrés à l'aise hier après-midi. Ce matin, ça donne quoi? Déjà un petit peu plus frais, entre 11 à 14 degrés sur le continent et jusqu'à 16 degrés sur nos deux îles pour votre réveil. Et ensuite, cet après-midi, nous aurons 24 degrés sur les îles d'Yeu et de Noirmoutier, 25 degrés sur la côte Vendéenne et jusqu'à 28 degrés quand même dans les terres. On a un vent qui va s'orienter ouest dans l'après-midi, ce qui fait qu'en fin de journée, ce sera quand même beaucoup plus frais que ce qu'on a pu connaître hier soir. Le week-end, 23 degrés pour demain après-midi, soleil et nuages. Petite perturbation pour dimanche, semble-t-il, 22 degrés quand même. Allez, Somber arrive et Ritza.
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0: Vous voilà boosté pour la journée grâce à Rizza. Mais on va continuer de chanter avec Zazie. Je suis un homme, joue à Guetta également, qui arrive, Tovlo, Stromae, il n'y a que du beau monde. Il est 7h.
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0: Et toute la rédaction est d'abord Clémence Lobary, bonjour.
2: Bonjour à tous, Emmanuel Macron veut privilégier l'action diplomatique pour freiner la flambée des prix des carburants. Le président de la République a accordé une interview hier soir aux 20h de TF1 et France 2 pendant une trentaine de minutes. Il a notamment affirmé agir sur la scène internationale pour tenter de faire baisser les prix à la pompe. Pour l'instant, il ne souhaite pas réduire les taxes, mais dit ne rien exclure. En parallèle, la colère sociale gronde. Les 8 organisations syndicales de la fonction publique ont de nouveau appelé hier soir à des revalorisations salariales. Elle dénonce notamment le possible gel du point d'indice des fonctionnaires dans le budget 2027. L'intersyndicale a réitéré son appel à la grève pour mardi prochain. Le pape en France aujourd'hui. Léon XIV est attendu ce matin à l'aéroport d'Orly. Une visite de 4 jours durant laquelle il abordera de multiples thèmes dont l'intelligence artificielle, la question migratoire ou encore la lutte contre les violences sexuelles. La métropole de Bordeaux confrontée à un endettement extrême. C'est en tout cas ce qu'a dévoilé hier le président de la collectivité et nouveau maire de Bordeaux, Thomas Cazenave. Il a ainsi présenté un plan de sauvegarde qui prévoit 182 millions d'euros d'économies de gestion d'ici 2033. L'objectif, éviter une mise sous tutelle de l'État. Le verdict attendu aujourd'hui au procès de l'assassinat de Federico Martin à Rambourou, l'ancien international de rugby argentin abattu en pleine rue en mars 2022. Mercredi, l'avocat général a réclamé 27 ans de réclusion criminelle contre Loïc Le Priol pour assassinat et 20 ans contre Romain Bouvier pour tentative d'assassinat. Eux plaident la légitime défense. Le sud de la France toujours en alerte incendie. 7 départements sont toujours en alerte orange pour des risques de feux de forêt. Cette année, près de 98 000 hectares ont déjà brûlé. 21 000 feux ont été dénombrés selon l'Office national des forêts. C'est un record. Et puis en football, c'est le jour J pour Zinedine Zidane et les Bleus. Le nouveau sélectionneur va vivre sa grande première sur le banc de l'équipe de France avec un déplacement en Turquie pour la première journée de Ligue des Nations à 20h45. Excellent début de journée à tous.
0: Merci Clémence. La suite des infos, Eva Loyer-Boisseau. Eva, bonjour.
3: Bonjour Arnaud, bonjour à toutes et tous.
0: Des records de température atteints hier en Vendée.
3: Oui, avec 31,3 degrés à La Roche-sur-Yon, 31,6 du côté de Sainte-Gène-la-Plaine et 30 sur l'île de Noirmoutier. Une première depuis 150 ans de mesure, estime Climat Vendée. Il n'a jamais fait aussi chaud à cette période de l'année dans le département.
0: Les élections sénatoriales, c'est dimanche. 6 listes s'affrontent en Vendée.
3: Et dont celle menée par Bruno Retailleau, Union pour la Vendée, ou encore celle de l'actuel député de la Vendée, Philippe Latombe, l'Union centriste et indépendante pour la Vendée. Les résultats du scrutin, c'est dimanche après-midi à partir de 16h30 depuis la préfecture de la Vendée par la présidente du tribunal judiciaire de La Roche-sur-Yon.
0: À Beauvoir-sur-Mer, découvrez le nouveau local de dépôt du collectif Court-Circuit.
3: Inauguré ce dimanche midi à l'occasion du pique-nique annuel de l'association, direction l'aire de covoiturage de la Maladrie à Beauvoir après la visite d'une ferme à Saint-Gervais et observation de la réserve naturelle du Bout du Sec. Et puis le Vendée Chaland Basket annonce l'arrivée d'Adrien Thiberghien en tant que pigiste médical de Kylian Incrédule après sa blessure en match de Coupe de France. Le nouveau milieu de terrain de 21 ans doit le remplacer le temps de son rétablissement.
0: Très bien, d'autres infos, vous revenez évidemment à 7h30.
3: Et à tout à l'heure.
0: À tout à l'heure.
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0: Et je suis un homme, presque 20 ans pour ce gros tube, hein, évidemment pour notre Zazie nationale.
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0: Bonjour, bonjour et encore bonjour, ravi de vous retrouver évidemment pour ce vendredi matin, veille de week-end, avec ces journées estivales incroyables. Non mais c'est vrai que c'est sympa quand on rentre le soir à la maison, voilà, on profite un peu de son jardin, bon qui est un petit peu découvert quand même automnal hein, avec l'été qu'on a vécu. Journée européenne des langues, journée mondiale de la contraception, nous fêtons les Combes aujourd'hui, les Damiens et puis aussi les Hermann, ça fait du monde évidemment à célébrer. Bonne journée à vous en tout cas, dernière journée, hein, on vous le rappelle bien évidemment pour notre jeu avec Leclerc, voyage, tirage au sort. Hein, tout à l'heure à 12h20 et en direct s'il vous plaît, vous restez avec nous puis surtout vous jouez encore sur novmaradio.fr hein. Jusqu'à midi, on joue sur notre site web. David Guetta arrive avec Jennifer Lopez après la météo.
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0: Il fait frais dans les terrains, ça baisse un petit peu, 11 à 14 degrés ce matin, 16 degrés sur nos deux îles Dieu et de Noirmoutier. Ça donne quoi pour cet après-midi? On aura 24 degrés sur les îles, on aura 25 degrés sur la côte vendéenne et 30 degrés quand même dans les terres, 28 degrés pardon, dans les terres. Nous avons un petit vent d'ouest qui va s'installer dans l'après-midi, donc changement de cap, hein, sud-ouest, on passe à ouest et du coup ça va rafraîchir quand même hein, pour notamment déjà cette prochaine soirée. Une marée basse aujourd'hui à 11h, coefficient 77.
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0: Allez, ça, un petit café et c'est bon pour la journée. Guetta, le dernier.
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0: Allez, les Matinov, merci de votre fidélité. Ensemble jusqu'à 10h, évidemment, pour votre réveil, quel qu'il soit, tôt, de bonne heure. Ça y est, déjà au boulot. Bon courage à vous. Ce soir, on a un bel événement à ne pas manquer au cinéma à Saint-Jean-de-Mont avec ce ciné-débat ouvert à tous. Hein. Ça s'appelle Laisse pas ton corps au vestiaire, projeté en présence d'ailleurs de sa co-réalisatrice, hein, Françoise Davis, avec qui le public pourra échanger en fin de séance. Et en plus, on est sur des tarifs bas pendant tout le mois de septembre au cinéma, seulement 5 euros la place. Françoise Davis a posé sa caméra dans les écoles où les clichés sexistes sont encore bien ancrés dans les cours de récré, y compris dès le plus jeune âge. À la question, faut-il absolument que les filles soient sportives? Elle répond que c'est affaire de choix, c'est à l'école de créer les conditions de la liberté réelle de choix. Voilà, selon elle, pour casser la reproduction culturelle, sociale et familiale, l'école doit confronter les filles aux diverses facettes de l'activité physique et sportive. Très intéressant, hein, 5 euros ce soir, c'est donc au cinéma à Saint-Jean-de-Mont. Voici Skip the Use.

Coldplay, Skip the Use et Ghost sur Nova Radio. 7h15, retour sur vos infos. 40 minutes d'interview hier soir pour les JT de France 2 et TF1. Emmanuel Macron alerte sur une vraie menace russe en France alors que le pays multiplie les menaces hostiles. Il a annoncé aussi envoyer plusieurs moyens militaires français en Arabie Saoudite pour protéger un site énergétique. Prix des carburants, Emmanuel Macron estime que les prix pourraient baisser dans les prochains jours alors que des négociations sont en cours, a dévoilé le président hier soir sur France 2 et TF1. Affaire de rang, que 5 suspects sur les 8 interpellés hier ont été mis en examen dans le cadre de l'enquête sur la mort du militant d'ultra-droite Quentin de Ranque. Ils sont suspects de participation à une association de malfaiteurs. Près de 98 000 hectares ont brûlé cette année en France, un record selon l'Office national des forêts, alors que le pays a compté 21 000 départs de feu. Dans le prochain journal à 7h30, des records de température justement pour la saison battue encore hier en Vendée. Après des soupçons de violence, la région Pays de la Loire ne renouvelle pas les subventions de l'école privée L'Espérance Sainte-Cécile. Et puis à Beauvoir, le collectif Court Circuit présente son nouveau local, soutien donc à l'agriculture paysanne. On en reparle tout à l'heure à 7h30. C'est l'arrivée du pape également sur le sol français ce matin. On en reparle justement dans les programmes télé après ton vlog Stromae.

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1: Voilà l'arrivée du pape ce matin, évidemment, sur le sol français, et ce jusqu'au lundi 28 septembre. Bien, la France vivra au rythme de la visite du pape Léon XIV. Alors, pour cet événement historique, évidemment, les chaînes de télévision, qu'elles soient du service public comme privé, déploient des dispositifs majeurs entre Paris, Lourdes et Metz. Alors, diffuseur officiel, évidemment, France Télévisions proposera une couverture d'envergure. Aujourd'hui, France 2 lance une édition spéciale dès 9h30 ce matin. Julien Bugier suivra la Papa Mobile et les Vêpres à Notre-Dame. C'est à 17h15 comme cet après-midi. Laurent Delahousse présentera le 20h en direct du Stade de France avant la veillée avec Stéphane Bern et Léa Salamé. Pour demain, eh bien, depuis la Concorde, vous retrouverez des émissions également spéciales de 13h30 à 17h pour suivre notamment la messe. Et puis après Lourdes dimanche, eh bien, vous pourrez retrouver notamment dès 4h15 du matin les temps forts, la messe également à 16h en la cathédrale Saint-Étienne. Concernant les chaînes privées, LCI eh bien, sera en première ligne également dès aujourd'hui à 19h30. Ce sera l'occasion de se retrouver au Stade de France. Demain à 13h35, TF1 et LCI co-diffuseront Le Pape en France d'Anne-Claire Coudray et Gilles Boulot à la Concorde, au cœur des fidèles. Donc, vous voyez que bon, on ne peut pas rater évidemment le pape Léon XIV en France. Il arrive dès ce matin. Benson Boone aussi arrive sur Nov, ma radio. Absolument rien à voir.
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Quel talent, hein, Benson Boone, Mystical, Magical, sur Nov, ma radio. Bon réveil, bon vendredi matin. Oui, c'est vendredi aujourd'hui. Les infos reviennent dans 4 minutes, juste après le nouveau Mylène Farmer. L'album arrive dans un mois, à peu près. Des LOL et des quoi. C'est le nouveau sur Nov.

0: le dernier Mylène Farmer.
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0: Très bonne journée. Des cadeaux qui tombent encore une fois de plus ce matin. Tout à l'heure, 8h25, le tirage au sort, c'est le prochain avec les pépinières de la rivière. Et puis 8h15, hop là, on vous appelle une fois de plus avec le voyage, évidemment avec le Clair Voyage à gagner. L'heureux événement, c'est ce midi. Hein,
2: le suspense est à son comble.
0: Exactement, tout à fait. Vous êtes quand même assez nombreux à vous être sélectionnés. Mais voilà, quatre belles destinations et l'une ou l'un d'entre vous, évidemment, repart avec ce magnifique voyage ce midi à 12h20. Nous serons avec toute l'équipe en direct pour pouvoir évidemment vous appeler. Donc, si le téléphone sonne, c'est plutôt bon signe.
2: Et même nous, on sera jaloux de vous, le gagnant.
0: Exactement, oui. Moi, je pars avec eux. Vous ne saviez pas?
2: Ah, bah
0: oui, j'ai décidé.
2: C'est bien, c'est super.
0: Ce serait super. Hein. Ça tombe bien, en plus, les vacances arrivent là.
2: Je ne sais pas si les gagnants accepteraient.
0: Ah, bah tout dépend qui. Allez savoir, on verra. C'est la surprise pour elle et pour eux. Bon, on voit ça en tout cas à 12h20. Vous jouez encore un Nov, ma radio, évidemment. .fr. On aura D'Cise avec Maniac après l'info, évidemment, vous l'avez compris. Voici votre journal. Et en face de moi, Eva Loyer-Boisseau. Eva, rebonjour.
2: Rebonjour Arnaud, rebonjour à toutes et tous. Dans les titres de l'actualité ce matin, des records de température pour la saison battus hier en Vendée. Après des soupçons de violence, la région Pays de la Loire ne renouvelle pas une subvention de l'école privée L'Espérance Sainte-Cécile. Et puis à Beauvoir, le collectif Court Circuit présente son nouveau local soutien à l'agriculture paysanne.
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0: Des records de température atteints hier en Vendée.
2: Ah oui, avec 31,3 degrés à La Roche-sur-Yon, 31,6 du côté de Saint-James-la-Plaine et 30 sur l'île de Noirmoutier. Une première depuis 150 ans de mesures prises, estime Climat Vendée. Il n'a jamais fait aussi chaud à cette période de l'année dans le département. Il a tué son chien à coups de couteau. Un homme de 39 ans interpellé par la police dans la nuit de mercredi à jeudi à Saint-Nazaire. Il voulait savoir ce que ça faisait de tuer un animal, rapporte l'Écho de Saint-Nazaire. Sans antécédent judiciaire et sobre au moment des faits, l'homme est hospitalisé pour de potentiels troubles psychiatriques avant d'être entendu par la justice.
0: La région Pays de la Loire retire une subvention de l'école privée Espérance Sainte-Cécile en Vendée.
2: Soit plus de 35 000 euros attendus par l'école cette année qui ne seront pas versés après des révélations de violence et d'harcèlement par d'anciens élèves de l'école en début d'année. Le rectorat de Nantes avait déjà annulé ses subventions publiques.
0: Les élections sénatoriales, c'est dimanche. 6 listes s'affrontent en Vendée.
2: Oui, dont celle menée par Bruno Retailleau, Union pour la Vendée, ou encore celle de l'actuel député de la Vendée, Philippe Latombe, l'Union centriste et indépendante pour la Vendée. Les résultats du scrutin, c'est dimanche après-midi à partir de 16h30 depuis la préfecture de la Vendée, par la présidente du tribunal judiciaire de La Roche-sur-Yon. La préfecture de Loire-Atlantique et la ville de Nantes organisent ce matin une cérémonie d'hommage aux Harkis et aux Moghaznis, les Français musulmans qui ont combattu dans l'armée française pendant la guerre d'Algérie. C'est à 11h devant le mémorial pour les soldats de la Loire-Atlantique morts en Afrique, place du Général Sarraï à Nantes.
0: À Beauvoir-sur-Mer, découvrez le nouveau local de dépôt du collectif Court Circuit.
2: Inauguré dimanche midi à l'occasion du pique-nique annuel de l'association, direction l'aire de covoiturage de la Maladrie à Beauvoir, après la visite d'une ferme à Saint-Gervais et une observation de la réserve naturelle du Bout du Sec. Le collectif, lui, existe depuis 2007, bientôt 20 ans, avec pour but de mettre en lien direct consommateurs et producteurs et de soutenir l'agriculture paysanne, explique Marion Rabourdin, membre du conseil d'administration de Court Circuit.
3: Le collectif, au-delà de mettre en lien des gens pour manger, c'est aussi les mettre en lien pour passer des bons moments, puis se soutenir en fait. Le collectif Court Circuit, il œuvre à l'installation de nouveaux paysans ou paysannes, des chantiers d'aide sur les fermes, faire un chantier clôture pour protéger des roselières par exemple, ou des haies. Il permet aussi en fait de partager des bons moments comme la visite de ferme ou le pique-nique qu'il y aura dimanche.
2: Direction donc l'aire de covoiturage de la Maladrie à Beauvoir-sur-Mer dimanche midi. Vous aimez faire peur ou vous déguiser? Le château de Noirmoutier cherche des figurants bénévoles pour sa chasse aux vampires à Halloween. Un parcours théâtralisé immersif pour les visiteurs. Il faut être disponible du 29 au 31 octobre et avoir plus de 16 ans. Inscription au château de Noirmoutier au 02 51 39 10 42.
0: Un concours de femmes d'antan à Chalon.
2: C'est dimanche après-midi à la ferme de la Terrière, organisée par l'association chalandaise Modèle Photographie. Avec 9 candidates, le concours veut récompenser la femme la plus engagée dans le tissu associatif de Chaland et ses alentours. Écoutez, on en parle en direct à 8h45. Et puis le Vendée Chaland Basket annonce l'arrivée d'Adrien Thiberghien en tant que pigiste médical de Kylian Incrédule après sa blessure en match de Coupe de France. Le nouveau milieu de terrain de 21 ans doit le remplacer le temps de son rétablissement.
0: Allez, on y va pour la météo.
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0: Un petit peu plus frais ce matin et notamment dans les terres, hein, 11 à 14 degrés, 16 degrés sur les îles d'Yeux et de Noirmoutier. Alors ça donne quoi pour aujourd'hui ? Fera beau encore, hein, c'est une belle journée. On attend 24 degrés à 25 degrés sur les îles d'Yeux et de Noirmoutier, sur la côte vendéenne aussi, puis jusqu'à 28 degrés quand même dans les terres. Alors attention, on a vent de sud-ouest qui va changer à ouest dans le courant de l'après-midi. Donc en fin de journée, ce sera un peu plus frais que ce qu'on a pu connaître notamment hier soir. Hein, on amorce un changement de météo quand même pour le week-end. Pour preuve, demain après-midi 23 degrés en moyenne, hein, c'est moyenne, 22 degrés pour dimanche, peut-être un petit peu de pluie annoncée pour le moment.
2: Bon, voilà. On commence à ressortir les petites laines.
0: Oui, tout à fait, vous avez vu, ça est sorti couvert.
2: On a le gilet aujourd'hui ce matin.
0: Sorti couvert, exactement. 7h45, on parle de court-circuit à Beauvoir.
2: Oui, avec Emmanuel Achard, elle interview Magnon Rabourdin, membre du conseil d'administration de court-circuit, à l'occasion de ce nouveau local qu'on va découvrir dimanche.
0: À tout à l'heure, 8h.
2: À tout à l'heure.
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0: Le dernier d'ici, c'est Maniac sur Nov.
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0: Allez, amis seniors, j'ai une belle information pour vous, parce que le sommeil, c'est très important, dès le plus jeune âge, hein, d'ailleurs. Hein, si vous avez un sommeil perturbé, avec des répercussions, évidemment, sur votre état de santé, eh bien, sachez que la DMR, sur Noirmoutier, en Lille, propose une conférence interactive sur le sommeil, animée par une sophrologue. Hein, c'est le jeudi 1er octobre, donc la semaine prochaine, de 14h30 à 16h, à l'espace Hubert Poignant. La conférence est intitulée « Le sommeil, le comprendre pour mieux le trouver ». Elle est réservée, évidemment, au seigneur, ne manquez pas ce rendez-vous, c'est gratuit, mais sur inscription, vous contactez la DMR de Noirmoutier en Lille. Non mais ne vous rendormez pas hein, quand même, hein. J'ai pas dit de vous endormir là, au boulot tout le monde. Hein. Bah oui, on y va. De Bard, j'arrive avec Rhythm of the Night, juste après l'horoscope de votre journée.
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0: Les années 80 de Barge avec Rhythm of the Night on Nov.
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0: Voyez, 26 septembre aujourd'hui, il y a 41 ans, Coluche, en direct à la radio, se révolte contre les gaspillages alimentaires d'une société de consommation et dénonce la destruction des surplus agricoles en France et en Europe. L'idée est lancée, bien évidemment, voyez où je veux en venir. Le premier restaurant du cœur ouvrira ses portes en France le 21 décembre 1985 à Neuilly-les-Mines. On s'en souvient tous encore, il y a 41 ans. Également, il y a 44 ans, avait lieu la première diffusion de la série K2000. Vous vous souvenez qui était l'acteur principal? C'était David Hasselhoff. Allez, 7h45 sur Nov. Retour sur vos infos. Le pape Léon XIV attendu à Paris ce matin pour 2 jours dans la capitale où il sera reçu à l'Élysée au siège de l'UNESCO, puis en visite à la cathédrale Notre-Dame de Paris avant de se rendre à Lourdes et à Metz la semaine prochaine. Le ministère de la Santé abandonne finalement son projet d'interdire la publicité pour les lunettes et audioprothèses. Le secteur bénéficie depuis 2012 d'une dérogation lui permettant une communication commerciale sur ses dispositifs médicaux. Et puis en football, la France affronte la Turquie ce soir en Ligue des Nations pour un premier match à 20h45 à voir sur TF1. Il fêtera ses 20 ans l'an prochain. Le collectif Court-Circuit Nord-Ouest Vendée propose dimanche un pique-nique partagé à Beauvoir-sur-Mer. Rendez-vous après une visite d'un nouveau maraîcher à Saint-Gervais, une balade à vélo au choix, une observation avec la LPO de la réserve naturelle du Bout du Sac. Le collectif Court-Circuit permet chaque semaine à des habitants d'acheter directement les productions de maraîchers et paysans locaux. Emmanuel Achard appelle Marion Rabourdin, membre du CA, pour plus d'infos.
2: Au collectif Court-Circuit, on a une trentaine de fermes productrices, donc qui viennent livrer des produits toutes les semaines ou plus ponctuellement. Et tout ça, ça permet de faire manger à peu près 250 familles sur le territoire. On a 5 lieux de dépôt différents. Il y a l'Appartement, Beauvoir-sur-Mer, Bois-de-Séney, Soulan et Saint-Hilaire-de-Riez.
3: Et à Beauvoir-sur-Mer, vous avez un nouveau local que vous inaugurez ce dimanche.
2: Exactement. Grâce à la mairie de Beauvoir-sur-Mer, on a accès à ce nouveau local qui nous permet d'être accueillis et de pouvoir faire perdurer le collectif dans cette commune-là.
3: Ce sera où précisément?
2: Alors, ce nouveau local, il est près de la Maladrie, de l'aire de covoiturage de la Maladrie.
3: Alors, comment ça se passe? Ce sont des paniers ou est-ce que vous avez un étal où on choisit chacun son produit, ses produits?
2: On a une commande en amont, en fait. Donc souvent le dimanche soir, sauf pour Bois-de-Séney qui a une livraison le mercredi, mais pour tous les autres la livraison est le vendredi. Et donc le dimanche soir on reçoit un mail avec tous les produits disponibles. Donc là sur une interface dédiée on peut aller en fait faire sa commande. Donc on remplit son panier et puis ensuite une fois que cette commande est validée, on va la chercher le vendredi ou le mercredi pour Bois-de-Séney au dépôt.
3: Vous proposez évidemment à l'inauguration de ce nouveau local dimanche avec un pique-nique partagé. La matinée d'ailleurs elle va être assez animée. On va pouvoir justement rencontrer un des producteurs à Saint-Gervais.
2: Tout à fait. On ira à la rencontre de Benjamin Viémont du jardin de la Joulandrie qui est basé à Saint-Gervais, nouveau producteur au collectif Court-Circuit qui a rejoint le dépôt de Beauvoir en début d'année. Et donc il nous proposera une visite de sa ferme. Donc Benjamin, il est maraîcher, donc là il nous montrera ses serres et puis également ses projets en fait autour de sa ferme, donc quels aménagements il compte faire pour aussi accueillir la biodiversité. Car l'accueil de la biodiversité dans les fermes, c'est vraiment une action phare du collectif. Ensuite, on partira sur un autre parcours à Beauvoir-sur-Mer, juste à côté de notre dépôt, avec une visite de la réserve naturelle du Marais du Bout-de-Sac. Donc une nouvelle réserve naturelle sur Beauvoir-sur-Mer, qui est gérée notamment par la LPO Vendée, avec l'appui de la commune de Beauvoir. Donc c'est aussi l'image des liens qu'il peut y avoir entre l'alimentation et la biodiversité.
0: Interview complète en ligne, rendez-vous dimanche pour partager un pique-nique, direction l'aire de covoiturage de la Maladrie à Beauvoir-sur-Mer. Nov, ma radio, presque 7h49.
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0: C'est pas mal encore pour aujourd'hui, c'est une belle journée, très ensoleillée et on peut dire même estivale. On aura jusqu'à 28 degrés notamment dans les terres. Ce matin c'est un petit peu plus frais dans les terres, 11 à 14 degrés, 16 degrés sur nos deux îles. On aura cet après-midi 24 et 25 degrés sur les îles de Noirmoutier et Dieu. On aura 25 degrés sur la côte vendéenne. Voilà, on a vent de sud-ouest tout d'abord qui est évidemment chaud et ensuite ça passe à ouest. Et c'est là où en fin de journée ce sera quand même un petit peu plus frais. 77 7 pour le coefficient de marée. Une marée basse à 11h ce matin. Vous voulez savoir pour demain? Demain, soleil et nuages, 23 degrés dans l'après-midi. Ça se passe pas trop mal. Dimanche, ce sera plus nuageux. Peut-être quelques risques d'averses. Ça reste minime, hein, semble-t-il. À suivre, hein. On n'est pas tout à fait sûr. 22 degrés annoncés avec Big Flo et Oli, ça c'est sûr. Avec Picasso dans une minute.
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0: Ça begine pas mal ça, hein. Big Flo et Oli, toujours aussi surprenant.
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0: Ouais, merci de votre fidélité, bon réveil, bonne journée. Dans la voiture, vous commencez à 8h, c'est dans 6 minutes. Si vous restez un petit peu encore avec nous après 8h, le chiffre du jour, il sera de 370. C'est une opération qui se déroule ce matin en France. Et nous en avons 3 en Vendée qui participent. De qui? De quoi? Pensez un petit peu à votre café, votre thé, tôt de bonne heure le matin. Ouais. Bon, on en parle tout à l'heure à 8h10. Vous restez avec nous, Teddy Swims, évidemment le dernier, et tout de suite le Bloc Nov avec Emmanuel.
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2: Dans ce Bloc Nov, ce soir, direction le Théâtre Le Marais à Chalon pour découvrir la nouvelle saison culturelle de la ville. Spectacle de rentrée avec un duo insolite, Daniel et Mélanie. En réalité, Stéphane Chivot et Cécile Le Gouerne. On peut réserver pour ce rendez-vous de rentrée. Ce vendredi soir, on danse à Red Zone à Chalon. Danse latine, soirée gratuite avec à 20h cours et initiation. Et à 21h, danse libre, un bachata, salsa, kizomba. Une info de l'association Modèles et Photographes. Elle organise demain, samedi, une soirée d'élection Femmes d'Antan. Ce sera à 20h à la ferme de la Terrière. 9 candidates en lice. L'élection vise à récompenser une habitante de Chalon ou des alentours qui a été ou est encore impliquée dans la vie de la ville, association, bénévolat ou autre. La billetterie est en ligne, on recherche la soirée Femmes d'Antan. Le tarif 15€, c'est gratuit pour les moins de 18 ans. Soulon Animation Tourisme prépare une soirée musicale à l'espace Prévoirie samedi 10 octobre, années 60, 70, 80 avec deux groupes, Scopitone 85 et Gypsies 70. Vous avez demain, 10h midi, une permanence de réservation programmée au 15 place Jean Yolle, au bureau de Soulon Animation Tourisme à Soulon, tarif 15€. Info donc sur place.
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0: partez bien avec le dernier Teddy Swims. Allez, bon réveil, bon courage. Jérémy Frérot arrive avec ou sans. Nous, c'est avec les infos tout de suite. Il est 8h.
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0: Et Clémence Lobary, bonjour.
2: Bonjour à tous. Paris, Lourdes, puis Metz. Le pape Léon XIV démarre ce matin une visite de 4 jours en France, durant laquelle il abordera de multiples thèmes, dont l'intelligence artificielle, la question migratoire ou encore la lutte contre les violences sexuelles. Pour sa première journée, le souverain pontife va se rendre à l'Élysée, puis effectuer une visite à l'UNESCO avant une première déambulation papale dans Paris et une veillée au Stade de France auprès de 80 000 jeunes. Des moyens militaires français pour protéger un site stratégique en Arabie Saoudite. C'est l'annonce hier d'Emmanuel Macron. Le président de la République a accordé une interview hier soir aux 20h de TF1 et France 2. L'objectif, selon le chef de l'État, œuvrer à la détente des marchés pétroliers et ainsi provoquer une baisse des prix à la pompe. Emmanuel Macron qui a également abordé le risque d'une agression russe en Europe. Il a notamment indiqué qu'une tentative d'attaque de drone n'était pas à exclure. A noter qu'il a en revanche démenti que la CIA aurait informé les services français d'une possible attaque russe imminente dans le sud de la France. La bande de Gaza subit la plus grave crise économique jamais observée dans le monde. C'est ce que révèle un rapport de l'ONU publié hier. Aujourd'hui, le PIB par habitant à Gaza équivaut à 51 centimes d'euros par personne et par jour. 14 recommandations pour rendre les billets d'avion vers les territoires d'outre-mer moins chers. Elles sont présentées dans un rapport parlementaire réalisé par le député de la Martinique, Giovanni William. Alors que les tarifs des billets ont augmenté de plus de 45% depuis 2019. Il suggère notamment de réaménager la taxe de solidarité sur les liaisons concernées. Un intervenant en anglais d'une maternelle privée de Paris accusé de viol et d'agression sexuelle sur 22 enfants. Il a été mis en examen et placé en détention provisoire hier. Le 23 juin dernier, la directrice de l'école avait signalé au procureur le dépôt de plainte du père d'une fillette. Le trentenaire, lui, nie les faits. Et puis on termine avec un mot de football, car l'équipe de France affronte la Turquie. Ce soir, c'est le premier match de la Ligue des Nations et premier match de l'ère de Zinedine Zidane. Coup d'envoi à 20h45. Excellent début de matinée à tous.
0: Merci Clémence, à suite des infos, Eva Loyer-Boisseau. Eva, rebonjour.
3: Rebonjour Arnaud, rebonjour à toutes et tous.
0: Des records de température atteints hier en Vendée.
3: Oui, avec 31,3 degrés à La Roche-sur-Yon, 31,6 du côté de Sainte-Gemme-la-Plaine et 30 sur l'île de Noirmoutier. Une première depuis 150 ans de mesure, estime Climat Vendée. Il n'a jamais fait aussi chaud à cette période de l'année dans le département.
0: La région Pays de la Loire retire une subvention de l'école privée Espérance Sainte-Cécile en Vendée.
3: Oui, soit plus de 35 000 euros attendus par l'école cette année qui ne seront pas versés après des révélations de violence et d'harcèlement par des anciens élèves de l'école en début d'année. Le rectorat de Nantes avait déjà annulé, lui, ses subventions publiques. Bientôt, la disparition du TER entre Saumur et les Sables d'Olonne. La ligne 14 pourrait ne plus circuler faute d'argent face à trop de rénovations sur des trains de plus en plus vieux, alors que le président de la région Nouvelle-Aquitaine annonce qu'il ne financera plus les travaux de la ligne dans un contexte politique où le budget des régions est de plus en plus serré. Du côté des Pays de la Loire, cette décision déçoit. Elle ne pourra pas assumer seule le coût de la rénovation. Pourtant, depuis quelques années, la fréquentation du TER entre Saumur et les Sables d'Olonne a augmenté.
0: Le pique-nique partagé de court-circuit, c'est dimanche à Beauvoir-sur-Mer.
3: Avec un nouveau local à découvrir à côté de l'aire de covoiturage de la Maladrie. Nouveau local pour un des 5 dépôts du collectif dans le nord-ouest Vendée. Au total, 250 familles adhèrent et profitent des ventes d'une trentaine de fermes grâce à ce collectif.
0: D'autres infos, vous revenez évidemment à 8h30. Et
3: à tout à l'heure.
0: À tout à l'heure, Eva.
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0: Bon, on espère pour vous avec, hein. Ce serait mieux tant qu'à faire. Jérémy Frérot.
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0: Et puis avec la Tunisie ou encore les Baléares, l'Andalousie ou même encore la Grèce, hein, ouais, tout est possible. 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On part en direction de Bretignolles-sur-Mer à 8h15. Là, bientôt. Je vois Adèle Castillon qui arrive. On va se souvenir d'un monument également. Riviera après la météo. Donc, bonne chance à vous du côté de Bretignolles. Vous avez joué sur novmaradio.fr. Tout peut arriver dans quelques minutes. On va même peut-être vous réveiller. Chouette, chouette. Allez, on y va pour la météo.
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0: Ah bah allez, debout tout le monde, hein, parce qu'on a quand même encore une belle météo pour aujourd'hui, donc faut en profiter à défaut de pluie. Nous, un petit peu plus frais ce matin et encore ça va. Alors cet après-midi, ça donne quoi? Du 24 à 25 degrés sur nos deux îles, 25 degrés également sur la côte vendéenne. Et on attend 28 degrés quand même, hein, jusqu'à 28 degrés quand même dans les terres. On est sur un vent de sud-ouest ce matin qui tourne à ouest cet après-midi. Donc ce sera plus frais quand même ce soir, hein, comparé à ce qu'on a pu connaître évidemment hier. 77 pour le coefficient de marée, une marée basse à 11h. Demain, ça donne quoi? Soleil et nuages, donc un peu plus frais, mais 23 degrés quand même, c'est une moyenne. Dimanche, on attend un petit peu de pluie éventuellement, hein, c'est annoncé. 22 degrés, ça reste encore à affiner, évidemment, hein, pour cette journée de dimanche. Mais on voit bien qu'on part sur un front un petit peu différent quand même à compter de ce week-end.
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0: Allez, belle journée à vous, évidemment, dans les Matins Nov. Nous fêtons les Côme, mais également les Damiens. Et les Damiens, ça, ce sera également pour demain. Non, je me trompe, c'est aujourd'hui. C'est ça. En fait, aujourd'hui, on fête les Herman. Rien à voir, mais n'importe quoi. Herman aujourd'hui, demain, nous fêterons. On est bien le 26, hein, hein. Non, on est le 25. Voilà, Arnaud. Et demain, nous fêterons donc, en effet, les Côme et les Damiens. Depuis hier, j'ai l'impression qu'on est vendredi. Donc, je ne sais pas pourquoi on est en décalage d'une journée. Donc, demain, on est dimanche. Non, c'est pas ça. Je plaisante. Allez, sur Nov Radio, on va se souvenir d'un gros succès. Il y a pile poil 40 ans. L'album était numéro 1 des ventes. C'est l'album Bad de Michael Jackson. Et dessus, on avait The Way You Make Me Feel, on avait Bad, hein, bien sûr. Et puis Black or White, on se souvient du clip, hein, en noir et blanc. Et tous ces visages, le morphing. C'était une grosse découverte à l'époque quand même. Hein. On était en 1900, donc il y a 40 ans, 1986. Allez, vous restez avec nous sur Nov Radio. On l'écoute tout à l'heure, évidemment, Michael Jackson.
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0: 370 est notre chiffre du jour, comme 370 points de distribution en France, dont 3 en Vendée pour l'opération nationale ce matin, Bring Your Mug Day. Oui, c'est aujourd'hui le jour où en fait tu apportes ta tasse, permet de bénéficier pendant une journée d'un café ou d'une boisson chaude gratuite en apportant tout simplement son propre mug réutilisable. Cette initiative est financée par les commerçants participants. Alors nous en avons 3 points de vente sur la Vendée. C'est l'enseigne en fait, hein, Columbus, hein, bien connu, qu'on retrouve à La Roche-sur-Yon, Flannery, au Sable d'Olonne, à Ilium, hein, le centre commercial, et puis à côté de chez nous, à Saint-Gilles, Croix-de-Vie également, à Océanis. Alors à condition d'apporter sa tasse propre, ces établissements offriront donc ainsi en matinée les boissons suivantes, un petit thé ou encore un petit café en boisson chaude, et petit élixir et petit thé glacé en boisson froide. Voilà, plus d'infos sur bringyourmugday.fr.
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0: Été avec toi, Adèle Castillon sur Nov.
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0: C'est top parce que c'est la dernière journée en plus, hein, concernant évidemment cette belle opération. On voyage, les Baléares, l'Andalousie, la Tunisie ou encore la Grèce, bien évidemment. On veut 100% de gagnants ce matin, hein, jusqu'à 12h20. Le tirage au sort et l'une ou l'un d'entre vous sélectionnés repart avec ce voyage valeur quand même 1 500 euros. Allez, c'est parti pour évidemment cette matinée. Comme indiqué, on part en direction de Bretignolles-sur-Mer. Nous appelons une auditrice à Bretignolles-sur-Mer. Une auditrice. Alors, elle s'appelle Sylvie. Voilà, ça sonne. Ça, c'est plutôt bon signe, évidemment, pour Sylvie qui tente sa chance et qui va peut-être.
2: Bonjour.
0: Bonjour Sylvie, comment allez-vous ?
2: Vive les vacances avec Nov et Leclerc Voyage.
0: Je ne pouvais pas mieux rêver. Bravo.
2: Non. Ah, mais c'est une belle surprise. On vous écoute tous les jours à l'entreprise.
0: Oui.
2: Et je suis très contente de vous entendre ce matin.
0: Mais je n'en doute pas. Vous travaillez dans quelle entreprise ? Qu'on la salue quand même pour faire un petit coucou.
2: Alors, je travaille au Fenouillé.
0: Au Fenouillé. Bonjour au Fenouillé. Et vous bossez dans quel domaine ? Parce que vous ne voulez pas dire le nom, mais.
2: Alors, moi, je suis comptable en entreprise.
0: Comptable, très bien. Dans les chiffres, hein, attention. Hein. Oh là là. C'est bientôt la fin du mois en plus. Hein.
2: Voilà, tout à fait.
0: Ça va être, le jour de la paye, comme on dit.
2: C'est tout à fait ça. Préparation c'est ça. Pour lundi matin, sans faute.
0: Ah oui, vous voyez, ça ne traîne pas chez vous. Bon, bien, Sylvie. Bon, envie de vacances, évidemment, de repartir.
2: Ah oui, mon rêve, ce serait de partir en Grèce.
0: En Grèce, hein, vous êtes nombreux hein, pour la Grèce. Hein. Bon, bah, écoutez, c'est tout le mal qu'on va vous souhaiter, Sylvie, surtout ce midi.
2: Si toutefois, on vous. Je vais mon téléphone.
0: Oui, hein, vous avez compris, vers 12h20. Hein, vers 12h20, on sera là avec Thierry.
2: Il n'y aura pas de souci.
0: Et puis, si il sonne à nouveau et qu'on vous appelle, c'est que c'est plutôt bon signe pour vous. D'accord ?
2: Bah,
0: écoutez, on vous laisse calculette en main, hein, dans vos chiffres. Et puis, belle matinée en attendant. Puis peut-être à ce midi. Hein. D'accord ?
2: Il n'y a pas de souci. Merci beaucoup. Très bonne journée à vous. Au revoir.
0: Merci. On salue toute l'équipe, évidemment, de cette entreprise qui nous écoute au Fenouillé. Sylvie de Bretignolles-sur-Mer, sélectionnée donc pour notre tirage au sort de ce midi avec Leclerc Voyage. Comme promis, il y a 40 ans, gros succès pour Badin, l'album de Michael Jackson. Et on écoute The Way You Make Me Feel.

0: Bum Bum Bad. Et dessus, il y avait The Way You Make Me Feel.
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0: Bon, voici un rendez-vous qui ne manque pas d'originalité. On prend la direction de Barbâtre avec un défilé de mode. Pas tout à fait comme les autres. C'est la résidence Autonomie La Roqueterie qui invite ce mardi 29 septembre, les habitants à découvrir un défilé de mode pas comme les autres. Le temps d'un après-midi, les résidents se transforment en mannequins pour participer au Rolls Fashion Tour. C'est un concept original dans lequel les participants, écoutez bien, les participants défilent avec leur déambulateur. La Roqueterie, évidemment, pour nos seniors, tout le monde connaît sur Barbâtre. L'objectif est de changer de regard sur la mobilité et montrer qu'elle peut aussi rimer avec élégance, plaisir et bonne humeur. Voilà, nos seniors seront de véritables vedettes le temps de ce rendez-vous. Alors notez bien, mardi 29 septembre, c'est à 15h, résidence Autonomie La Roqueterie, donc pour ce défilé de mode. Ça doit être super sympa. Voilà, à faire en tout cas. Et surtout, allez applaudir chaleureusement. Céline Dion, bonjour, pardon, merci. Et puis, nouveau tirage au sort avec les pépinières de la rivière. Dernier d'ailleurs pour cette semaine.
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0: Merci. Merci Céline Dion.
1: 9.
0: Allez, notre tirage au sort est le dernier. Deux profils sont tirés au sort parce qu'on n'a pas eu de nouvelles d'Evelyne, la première gagnante de lundi. Donc du coup, bah, quand même, il y a 5 bons. On les offre, on aime. On doit toujours offrir des cadeaux sur Nova Radio, bien évidemment. Deux profils sélectionnés ce matin qui vont se reconnaître et recevoir une notification sur leur Facebook. On va y arriver. On a Coco Rico, c'est Coco Rico, Hervé Gauthier. Bravo, félicitations. Hop là, pour vous, un bon de 50 euros à valoir évidemment aux pépinières de la rivière. Arrive bientôt les plantations avec la Sainte-Catherine, hein, tout bois prend racine, hein, et puis les arbres fruitiers notamment, de belles opérations à ne pas louper. Donc bravo à Coco Rico, Hervé Gauthier, puis après les canicules qui se sont succédées, bien évidemment, c'est le moment de s'occuper de son jardin. Bravo à toutes et à tous, en tout cas, et merci évidemment de votre participation très active. Auria, nouveauté avec Bella Vita, juste après, retour des infos, 8h27 sur Nova Radio.

0: et Bella Vita sur Nov Nouveautés.
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0: Allez, bon réveil, que de cadeaux hein, qui sont tombés les uns après les autres. Enfin, en tout cas, une sélection tout à l'heure, bien évidemment, pour Sylvie. Hein. On verra si ce midi, on aura la chance de la rappeler par ce tirage au sort qu'on va faire avec toute l'équipe ce midi. Ça va être super sympa.
2: Et on a hâte de vous annoncer le gagnant, enfin.
0: Ouais, exactement, tout à fait. Mais vous jouez encore hein, toute la matinée, hein, novmaradio.fr. Hein. Les inscriptions sont toujours ouvertes jusqu'à à peu près 11h30, donc tentez votre chance. Bon, tout à l'heure, on aura Angèle, une seule vie. Vous l'avez compris, vendredi 25 septembre, c'est l'heure des infos sur Nov. Toute l'actualité de ce vendredi matin, Eva Loyer-Boisson, rebonjour.
2: Rebonjour Arnaud, rebonjour à toutes et tous. Dans l'actualité ce matin, des records de chaleur atteints hier en Vendée, une première pour la saison. Faute de moyens pour les travaux, le TER entre Saumur et les Sables d'Olonne pourrait bientôt disparaître. Et puis un nouveau local de dépôt pour le collectif Court-Circuit pour les 250 familles bénéficiaires.
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0: Des records de température atteints hier en Vendée.
2: Oui, avec 31,3 degrés à La Roche-sur-Yon, 31,6 du côté de Saint-Gemme-la-Plème et 30 sur l'île de Noirmoutier. Une première depuis 150 ans de mesure, estime Climat Vendée. Il n'a jamais fait aussi chaud à cette période de l'année dans le département. Il a tué son chien à coups de couteau. Un homme de 39 ans interpellé par la police dans la nuit de mercredi à jeudi à Saint-Nazaire. Il voulait savoir ce que ça faisait de tuer un animal, rapporte l'Écho de Saint-Nazaire. Sans antécédents judiciaires et sobre au moment des faits, l'homme est hospitalisé pour de potentiels troubles psychiatriques avant d'être entendu par la justice.
0: À bientôt, la disparition du TER entre Saumur et les Sables d'Olonne.
2: La ligne 14 pourrait ne plus circuler faute d'argent face à trop de rénovation sur des trains de plus en plus vieux, alors que le président de la région Nouvelle-Aquitaine annonce qu'il ne financera plus les travaux de la ligne dans un contexte politique où le budget des régions est de plus en plus serré. Du côté de la région Pays de la Loire, cette décision déçoit. Elle ne pourra pas assumer seule le coût de la rénovation. Pourtant, depuis quelques années, la fréquentation du TER entre Saumur et les Sables d'Olonne a augmenté.
0: La région Pays de la Loire retire une subvention à l'école privée Espérance Sainte-Cécile en Vendée.
2: Soit plus de 35 000 euros attendus par l'école cette année qui ne seront pas versés après des révélations de violence et d'harcèlement par d'anciens élèves de l'école en début d'année. Le rectorat de Nantes avait lui déjà annulé cette subvention publique.
0: Les élections sénatoriales, c'est dimanche. 6 listes s'affrontent en Vendée.
2: Dont celle menée par Bruno Retailleau, Union pour la Vendée, ou encore celle de l'actuel député de la Vendée, Philippe Latombe, l'Union centriste et indépendante pour la Vendée. Les résultats du scrutin, c'est dimanche après-midi à partir de 16h30 depuis la préfecture de la Vendée par la présidente du tribunal judiciaire de La Roche-sur-Yon. La préfecture de Loire-Atlantique et la ville de Nantes organisent ce matin une cérémonie d'hommage aux harkis et aux manganzis, les Français musulmans qui ont combattu dans l'armée française pendant la guerre d'Algérie. C'est à 11h devant le mémorial pour les soldats de la Loire-Atlantique morts en Afrique, place du général Sarraï à Nantes.
0: Le pique-nique partagé de Court-Circuit, c'est dimanche à Beauvoir-sur-Mer.
2: Avec un nouveau local à découvrir à côté de l'aire de covoiturage de la Maladrie, un nouveau local pour un des 5 dépôts du collectif dans le nord-est Vendée. Au total, 250 familles adhèrent et profitent des ventes d'une trentaine de fermes grâce au collectif. Mode d'emploi avec Marion Rabourdin, membre du conseil d'administration du collectif Court-Circuit.
3: On a une commande en amont en fait, donc souvent le dimanche soir, sauf pour Boîte Sénée qui a une livraison le mercredi, mais pour tous les autres la livraison est le vendredi. Et donc le dimanche soir on reçoit un mail avec tous les produits disponibles. Donc là sur une interface dédiée on peut aller en fait faire sa commande. Donc on remplit son panier et puis ensuite une fois que cette commande est validée, on va la chercher le vendredi ou le mercredi pour Boîte Sénée. Au dépôt. Chez les maraîchers, ils proposent des paniers de légumes imposés ou il y a aussi parfois des ventes au détail ou à l'étal. Ça dépend vraiment, en fait, il y a plusieurs maraîchers suivant les lieux de dépôt et du coup, chaque maraîcher a aussi son fonctionnement.
2: Et pour adhérer, un mail à bonjour@collectifcourtcircuit.fr. Vous aimez faire peur ou vous déguiser? Le château de Noirmoutier cherche des figurants bénévoles pour sa chasse aux vampires à Halloween. Un parcours théâtralisé immersif pour les visiteurs. Il faut être disponible du 29 au 31 octobre et avoir plus de 16 ans. Inscription au château de Noirmoutier au 02 51 39 10 42. 57 kilos de déchets, c'est ce qu'ont ramassé les Chalandais dimanche au bois de Bourbe, une initiative pour sensibiliser à l'écologie organisée tous les ans. Et cette année, les mégots arrivent en première position des polluants ramassés.
0: Un concours de femmes d'antan à Chalon.
2: C'est dimanche après-midi à la ferme de la Terrière organisée par l'association chalandaise Modèle Photographie avec 9 candidates. Le concours veut récompenser la femme la plus engagée dans le tissu associatif de Chaland et ses alentours. Écoutez, on en parle à 8h45. Et puis le Vendée Chaland Basket annonce l'arrivée d'Adrien Tiberghien en tant que pigiste médical de Kylian Incrédule après sa blessure en match de Coupe de France. Le nouveau milieu de terrain de 21 ans doit le remplacer le temps de son rétablissement.
0: On y va pour la météo.
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0: Encore une belle journée estivale, un peu moins chaude fort heureusement qu'hier. On ira jusqu'à 28 degrés pour cet après-midi dans les terres. Attention vent d'ouest hein, pour cet après-midi, hein, on a un changement de cap hein, pour le vent et du coup il fera un peu plus frais quand même pour ce soir, mais sinon c'est une belle journée. Profitez-en. Demain, soleil et nuages vont se partager notre ciel. 23 degrés hein, donc déjà on chute on baisse, exactement. 22 pour dimanche où là on risque d'avoir quelques averses notamment annoncées. Affaire à suivre pour le dimanche après-midi. Voilà.
2: On verra, au pire on restera chez nous.
0: Exactement, on pense aux manifestations, il y en a beaucoup, on pense à Cavalocéane, on est partenaire quand même. C'est une chouette manifestation qui se déroule sur le bord de mer, donc on sait que des fois en bord de mer ça bouge assez vite et on peut avoir de jolis temps.
2: Hein, et
0: de
2: tout va très bien se passer.
0: Jolies éclaircies, exactement. Vous revenez à 8h45.
2: Oui, on parle de ce concours de la femme d'antan à Chaland pour en savoir un petit peu plus sur ce nom, un petit peu mystérieux quand même.
0: Oui, on a envie d'en savoir plus en effet. À tout à l'heure dans 9 minutes.
2: À tout à l'heure.
0: À tout à l'heure.
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0: Angèle et une seule vie.
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0: Et oui, c'est le dernier rendez-vous, dernière matinée évidemment pour pouvoir vous inscrire novmaradio.fr encore toute cette matinée. On vous appelle tout à l'heure, prochain rendez-vous à 9h20. Sylvie de Bretignolles, vraie heureuse, elle était au boulot, elle a décroché, elle dit voilà, je veux gagner le voyage, elle aimerait bien la Grèce. Merci de votre fidélité en tout cas, prochain rendez-vous tout à l'heure, 9h20, on s'inscrit novmaradio.fr. Arrive in excess pour I Need You Tonight, après l'horoscope de votre journée.
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0: Les Australiens In Excess, hein, leur plus gros succès. I Need You Tonight.
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0: Allez, bonne journée à vous. On vous prépare pour le week-end. C'est vrai que demain, samedi 26 septembre, on a aussi le ciné Triskel de Chaland qui vous accueille pour une avant-première, pas comme les autres, avec quand même la venue de Kev Adams, entre autres. On a aussi une autre actrice qui s'appelle Camille Aguilar et puis aussi le youtubeur, hein, humoriste et musicien Raphaël Carlier. Donc, si vous préférez, Carlito. Et là, bien, ils viennent présenter la maison de nos rêves. Benjamin et Amélie, un jeune couple, hein, d'une trentaine d'années, pensent enfin avoir trouvé la maison de ses rêves. Leur solution, l'acheter en viager à Nicolette, une dame qui semble être mourante. Seulement, voilà, peu après la vente, Nicolette va beaucoup mieux. Voilà, 14h15 au ciné. Triskel, il y aura sûrement du monde pour aller applaudir et voir Kev Adams, bien évidemment. On rappelle, au ciné Triskel, c'est à Chaland demain après-midi. Allez, retour sur vos infos. En 40 minutes d'interview hier soir pour les JT de TF1 et France 2, Emmanuel Macron alerte sur une vraie menace russe en France alors que le pays multiplie les menaces hostiles. Il a annoncé aussi employer plusieurs moyens militaires français en Arabie Saoudite pour protéger un site énergétique. Prix des carburants, Emmanuel Macron estime que les prix pourraient baisser dans les prochains jours alors que négociations sont en cours, a dévoilé le président hier soir sur TF1 et France 2. Le pape Léon XIV attend à Paris ce matin pour deux jours dans la capitale où il sera reçu à l'Élysée et au siège de l'UNESCO, puis en visite à la cathédrale Notre-Dame de Paris avant de se rendre à Lourdes et à Metz la semaine prochaine. Bon, a priori, on devait avoir quelqu'un pour l'élection, en effet, femme d'antan organisée demain à la Terrière. A priori, cette personne ne s'est pas réveillée, hein, on va dire ça, voilà. Merci Eva, en tout cas. Et puis Christophe Willem, tout de suite pour Système.

Christophe Willem, System, un nouvel album. Ça tombe en même temps évidemment que Zazie, hein, pour début octobre. Un duo ensemble, hein, d'ailleurs, entre Zazie et Christophe Willem. Hein. Je pense que ça devrait être plutôt sympa, en règle générale, réussi. On fait un dernier point météo après Alex Warren et Passenger sur Nova Radio. Hein.

0: Alex Warren, c'était pas Sanger.
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0: Ouais, une belle journée encore hein, qui se dessine à l'horizon avec beaucoup de soleil pour aujourd'hui. Changement de cap pour le vent, notamment de sud-ouest ce matin. Dans l'après-midi, il va changer, passer à l'ouest. Donc on aura une fin de journée un petit peu plus fraîche hein, que ce qu'on a pu connaître notamment hier soir. En milieu d'après-midi, on annonce quand même 28 degrés dans les terres et 25 degrés sur la côte vendéenne. Nous aurons une marée basse ce matin à 11h, coefficient 77. Demain, soleil et nuages se partagent notre ciel, ce vent d'ouest hein, qui est là. Du coup, 23 degrés hein, pour demain après-midi. Et puis, une perturbation qui passe par la pointe de la Bretagne, qui devra arriver jusqu'à nous pour dimanche après-midi. Voilà, normalement, un peu de pluie annoncée pour le moment. Ça reste à affiner, évidemment, dans les prochaines heures, les prochains jours. Taylor Swift arrive avec Hoplite ou encore Slimane, les premières fois.
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0: très mignon, hein, moi j'adore. Slimane, première fois. Pas mal non plus, Indochine. Oh là là. J'ai demandé à la Lune sur Nova Radio, écran total arrive aussi. Il est 9h.
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2: Bonjour à tous, le pape en route vers la France. L'avion de Léon XIV a décollé ce matin depuis Rome. Le souverain pontife doit atterrir à Orly aux alentours de 10h. Une visite de 4 jours en France durant laquelle il abordera de multiples thèmes dont l'intelligence artificielle, la question migratoire ou encore la lutte contre les violences sexuelles. Pour sa première journée, le souverain pontife va se rendre à l'Élysée puis effectuer une visite à l'UNESCO avant une première déambulation papale dans Paris et une veillée au Stade de France auprès de 80 000 jeunes. Un séjour sous haute sécurité. Rien qu'à Paris aujourd'hui, 14 000 membres des forces de l'ordre sont mobilisés autour de la venue du souverain pontife. Un chiffre présenté ce matin sur TF1 par Laurent Nunez, le ministre de l'Intérieur qui a de nouveau assuré qu'il n'y avait pas de menace ciblée contre le pape. Pas de baisse des taxes pour freiner la flambée des prix des carburants pour Emmanuel Macron. Le président de la République a accordé une interview hier soir aux 20h de TF1 et France 2. Il a notamment affirmé agir sur la scène internationale pour tenter de faire baisser les prix à la pompe. Et pour l'instant, il ne souhaite donc pas réduire les taxes, mais dit ne rien exclure. C'est aux États-Unis de décider s'ils veulent arrêter la guerre ou non. Les mots hier du président iranien Massoud Pezeshkian. Il a accordé un entretien à la chaîne américaine Fox News à New York en marge de l'Assemblée générale de l'ONU à laquelle il a participé. Il a notamment rappelé que ce n'était pas l'Iran qui avait déclaré la guerre tout en étant résolu à se défendre. Retard en vue à Paris pour les futures lignes de métro 16 et 17 du Grand Paris Express. Actuellement en construction en Seine-Saint-Denis, elles ne seront pas mises en service avant 2028 ou 2029 contre 2027 et 2028 auparavant. Ce report de calendrier intervient après un autre retard annoncé en juin pour l'ouverture de la ligne 15 Sud. Et puis il y a du football, c'est le premier match de l'équipe de France sous l'ère Zinedine Zidane. Les Bleus affrontent la Turquie ce soir pour la première journée de la Ligue des Nations. Une rencontre à suivre à partir de 20h45. Excellente matinée à tous.

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0: Allez, le rock sexy, évidemment, de Billy Idol. Hein, c'était vraiment une icône à l'époque. Flesh for Fantasy, on est en 1984. Un bel album également. Hein.

Billy Idol sur Nova Radio 1984. C'était notre top tube. Yoa et Marine pour Princesse K.O. Et de suite, Vianney, d'ores et d'éteint. Attention, on vous appelle maintenant dans 5 bonnes minutes. On n'a pas encore décidé de quelle direction nous allons prendre. On voit ça tout de suite, on voit ça tout de suite. Dernière matinée, hein, évidemment, pour notre jeu avec Leclerc Voyage.

0: Grâce à SKO, Yoa et Marine sur Nov, ma radio, 9h18.
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0: Une dernière matinée, évidemment, avant le tirage au sort à 12h20 en direct, s'il vous plaît. Ça va être un super rendez-vous parmi tous les sélectionnés. Peut-être une deuxième sélection ce matin. Allez, on va partir en direction de Beauvoir-sur-Mer. Si toutefois vous avez tenté votre chance sur novmaradio.fr, vous habitez Beauvoir, c'est peut-être votre jour. C'est une auditrice. Voilà.
2: Numéro de l'option que vous avez composé.
0: Ça n'était pas encore arrivé ce matin, mais c'est le genre de choses qui arrivent. Oui, madame, merci. Très bien, on va recommencer. Il n'y a pas de souci. On a le temps. Hop là, c'est reparti pour appeler Martine à Beauvoir-sur-Mer en espérant qu'elle réponde, évidemment, pour se sélectionner pour l'une des quatre destinations offertes, on rappelle, par Leclerc Voyage à Chaland. Tirage au sort aujourd'hui, 12h20. Allez, on y va pour déjà une deuxième sonnerie. Et peut-être Martine qui va répondre. Martine, on répond. Eh bien, je pense qu'on va tomber sur le répondeur d'ici peu.
3: Martine. Les vacances avec Norv et Leclerc Voyage.
0: Eh bien voilà, formidable Martine. Bonjour.
3: Surpris.
0: C'est vrai, moi aussi. Sincèrement, j'ai eu peur. On s'est fait peur tous les deux, dites donc. Mais c'est réussi, hein. Au moins c'est réussi, hein. Bon, ça va bien Martine.
3: Bien. Oui.
0: Oui, bon. Écoutez, vous nous avez donné cette petite phrase magique au combien sympathique. Ça veut dire que vous êtes sélectionnée pour ce midi. Et peut-être allez-vous vous envoler pour l'une des quatre destinations, Martine. Ce serait fabuleux.
3: Oh, ben ça serait formidable.
0: Hein, vous m'emmenez avec vous?
3: Oh, je veux bien.
0: C'est vrai? Ah, écoutez, on y va, bras dessous. Allez, hop. On va où, d'ailleurs? Quelle destination vous choisiriez?
3: Oh, peut-être les Baléares.
0: Pardon, j'ai pas compris.
3: Les Baléares.
0: Ben oui, mais j'y vais, je signe. Je pars avec vous aux Baléares, d'accord? On va pas s'ennuyer, hein, je vous le dis tout de suite, hein, d'accord? Bon, vous êtes sélectionné, sérieusement, Martine, vous êtes sélectionné, donc gardez bien votre téléphone, évidemment, proche de vous, sur les coups de 12h20, on sait jamais, peut-être qu'il...

0: qui va sonner à nouveau et ce sera pour vous annoncer évidemment la bonne nouvelle. Hein. D'accord, Martine?
1: Mais super, merci.
0: Donc en attendant, voilà, faites des incantations, faites ce que vous voulez pendant toute la matinée. Et puis, peut-être à tout à l'heure, Martine. Puis gardez votre bonne humeur et
1: super,
0: votre sourire.
1: Merci, non, mais continuez, c'est super.
0: Merci, on vous embrasse, on vous fait des gros bisous. Merci, Martine.
1: Au revoir, merci.
0: Et peut-être à ce midi. Voilà, ça continue avec Thierry tout à l'heure après 10h. Hein. Voici les Rolling Stones pour les années vinyles. On aura Rosie, Bruno Mars, pété. Eva aussi pour aller danser sur la piste. On l'écoutera tout à l'heure après le bloc 9.
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0: Vas-y, Bruno Mars, ça pète pété.
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0: Allez, debout tout le monde, ça y est, le soleil est bien là. Hein. On va en profiter encore pour une belle journée. Profitons-en, après ça se gâte un petit peu ce week-end. À voir la semaine prochaine. Ça bouge vite, hein, des fois. Hein. Oui, on annonce des choses pendant une semaine, puis en fait, en l'espace de 24 heures, boum, toutes les cartes tombent à l'eau. Belle journée, bravo encore donc à Martine ce matin de Beauvoir-sur-Mer et Sylvie de Bretignolles-sur-Mer qui toutes les deux ont répondu et nous ont donné ce petit gimmick super sympa. Vive les vacances avec Nov et Leclerc Voyage. Voilà, on salue toute l'équipe de Leclerc Voyage. Et à tout à l'heure, 12h20 évidemment pour le grand tirage au sort. D'ici là, vous jouez encore novmaradio.fr avec plusieurs sélections encore dans la matinée. Eva, on va aller pécho sur la piste. On aura Free Sky ou encore les Maroon 5. C'est après le bloc Nov, tout de suite avec Emmanuel, 9h30.
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2: Dans ce bloc Nov, ce soir, direction le Théâtre Le Marais à Chalon pour découvrir la nouvelle saison culturelle de la ville. Spectacle de rentrée avec un duo insolite, Daniel et Mélanie. En réalité, Stéphane Chivot et Cécile Le Gouerne. On peut réserver pour ce rendez-vous de rentrée. Ce vendredi soir, on danse à Red Zone à Chalon. Danse latine, soirée gratuite avec à 20h cours et initiation. Et à 21h, danse libre, un bachata, salsa, kizomba. Une info de l'association Modèles et Photographes. Elle organise demain, samedi, une soirée d'élection Femmes d'antan. Ce sera à 20h à la ferme de la Terrière. 9 candidates en lice. L'élection vise à récompenser une habitante de Chalon ou des alentours qui a été ou est encore impliquée dans la vie de la ville, association, bénévolat ou autre. La billetterie est en ligne. On recherche la soirée Femmes d'antan. Le tarif 15€, c'est gratuit pour les moins de 18 ans. Soulon Animation Tourisme prépare une soirée musicale à l'espace Prévoirie samedi 10 octobre, années 60, 70, 80 avec deux groupes. Scopiton 85 et Gypsies 70s. Vous avez demain, 10h midi, une permanence de réservation programmée au 15 Place Jean Yolle, au bureau de Soulan Animation Tourisme à Soulan. Tarif 15€. Info donc sur place.
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0: 2012 et Payphone Maroon 5.
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0: Et voici une belle invitation pour mardi soir, mardi 29 septembre à la Barre de Mont. Une conférence originale qui s'intéresse à un sujet inattendu, la lecture. Oui, dans ce spectacle intitulé Les dangers de la lecture, Titus de la compagnie Cause Toujours se glisse dans la peau d'un conférencier pour aborder de manière décalée les supposés risques liés à la lecture. Alors, selon ce point de vue, lire pourrait inciter à réfléchir, élargir l'esprit ou encore remettre en question certaines certitudes. Autant de raisons, selon lui, de s'en méfier. En tout cas, derrière cette conférence humoristique se cache en réalité un hommage subtil à la lecture. Ne pas manquer, allez-y, avec les enfants à partir de 12 ans, hein, l'entrée est gratuite, mais nécessite réservation sur le site mediatech.omdm.fr et là, vous allez retrouver avec facilité ce bon rendez-vous pour mardi soir, hein, mardi 29 septembre, on rappelle, à 20h. Allez, sur Dove, ma radio, Zazie, peu importe. Gaëtan Roussel, hein, le dernier avec Amel Bent également.

0: I Got You Babe avec UB40 et les Pretenders.
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0: Allez, comme tous les matins 9h50, on retrouve les offres d'emploi avec France Travail. Isabelle, ce matin, bonjour Isabelle.
2: Bonjour.
0: Alors, on a deux offres pour ce matin. Tout d'abord, le syndicat mixte de la baie de Bourgneuf qui recrute pour un CDD de 15 jours à Beauvoir-sur-Mer. On est sur du 35 heures par semaine, une ou un agent technique polyvalent.
2: Voilà, c'est ça. Donc, vos missions seront de soutenir la lutte contre les rongeurs aquatiques invasifs en collectant les spécimens capturés trois fois par semaine, tout en assurant l'entretien du matériel de piégeage et des bacs réfrigérés. Donc, le rôle inclut des tâches de menuiserie pour la fabrication de caisses de collecte, ainsi que la gestion de l'entretien courant du site et du parc de 10 véhicules. Enfin, l'agent apportera un appui ponctuel aux techniciens pour des travaux de restauration des milieux aquatiques, tels que le retrait d'embâcles ou la plantation de haies, et participera aux pêches de sauvegarde. Voilà, ça ce sera occasionnel. Débutant accepté pour cette offre.
0: On recherche également une auxiliaire de vie ou un auxiliaire de vie, c'est pour l'entreprise Axéo à Chaland. Et là, on est sur un CDI 24 heures par semaine.
2: Oui, pour donc la garde et l'accompagnement d'enfants dans un cadre bienveillant et sécurisant, mais également l'accompagnement d'adultes en situation de handicap. Donc, il y aura l'aide à l'hygiène et aux actes essentiels de la vie quotidienne, un accompagnement et soutien dans des activités du quotidien, l'entretien courant du logement, et puis la surveillance, prévention et veille au confort et à la sécurité des personnes accompagnées. Et pour cette offre, on demande idéalement une expérience de 2 ans auprès d'enfants ou de personnes âgées ou de personnes en situation d'handicap. Voilà pour ce matin.
0: Très bien, merci beaucoup Isabelle. Belle journée, bon week-end bientôt.
2: Merci Nozma Radio.
0: Oui, au revoir. Merci,
2: au revoir
0: Isabelle. Belle journée à vous, dès 10h, encore d'autres sélections. Hein. On le souhaite évidemment pour ce voyage. On se retrouve justement avec Thierry à 12h20 pour le tirage au sort. Belle matinée à vous et à tout à l'heure. Tamper City, Self-Aware, encore Jack et Carla arrivent sur Nome.

0: à 9h sur Neuve. Bonjour, bonjour, c'est vendredi, il y a du soleil et puis le retour de la musique dans 2 minutes. Is Over the Rainbow et Sébastien Tellier sur Neuve.
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2: Bonjour à tous, les cloches sonnent pour saluer l'arrivée du pape en France. Léon XIV entame aujourd'hui une visite de 4 jours sur le territoire français. Pour sa première journée à Paris, le souverain pontife va se rendre à l'Élysée, puis effectuer une visite à l'UNESCO avant une première déambulation papale dans Paris où plus d'un million de personnes sont attendues et une veillée au Stade de France auprès de 80 000 jeunes. Un séjour sous haute sécurité, rien qu'à Paris aujourd'hui, 14 000 membres des forces de l'ordre sont mobilisés autour de la venue du souverain pontife ainsi que 2 500 sapeurs-pompiers. Ils seront 12 000 demain avec toujours 2 500 pompiers. Emmanuel Macron veut privilégier l'action diplomatique pour freiner la flambée des prix des carburants. Le président de la République a accordé une interview hier soir aux 20h de TF1 et France 2. Il a notamment affirmé agir sur la scène internationale pour tenter de faire baisser les prix à la pompe. Pour l'instant, il ne souhaite pas réduire les taxes, mais dit ne rien exclure. Une baisse des taxes qui n'est pas pour demain, selon Roland Lescure. Le ministre de l'Économie était ce matin sur France 2. De son côté, le ministre du Commerce, Serge Papin, encourage les Français qui ont droit à demander l'aide du gouvernement pour les travailleurs grands rouleurs. Le verdict attendu aujourd'hui au procès de l'assassinat de Federico Martín Aramburu, l'ancien international de rugby argentin abattu en pleine rue en mars 2022. Mercredi, l'avocat général a réclamé 27 ans de réclusion criminelle contre Loïc Le Priol pour assassinat, 20 ans contre Romain Bouvier pour tentative d'assassinat. Eux plaident la légitime défense. La zone à trafic limité mise en place en 2024 à Paris est efficace. Selon une étude d'Air Paris parue aujourd'hui, elle a contribué à améliorer la qualité de l'air dans l'ensemble de la capitale. La baisse du trafic routier est ainsi accompagnée d'une réduction des concentrations de dioxyde d'azote. Et puis on termine avec un mot de sport, le football, car c'est le jour J pour Zinedine Zidane et les Bleus. Le nouveau sélectionneur va vivre sa grande première sur le banc de l'équipe de France ce soir. Un déplacement en Turquie pour la première journée de Ligue des Nations. C'est une rencontre à suivre à partir de 20h45. Excellente matinée à tous.

0: Sébastien Tellier avec Juliette Armanet sur Nov.
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0: Ah bah super, la journée évidemment ça a bien commencé et ça va continuer. Aujourd'hui c'est vendredi, youpi les amis, vendredi la dernière de la semaine. Courage au boulot, bientôt le week-end. 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On a bientôt Teddy Swims, Tibbs également avec Mike Desmoreaux. Et là tout de suite, vous allez adorer, c'est le souvenir du Top Tube.
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0: Ah, un petit peu perdu ce matin. Bon allez, on va retrouver nos marques. Top Tube, nous voici en 1985. Alors évidemment, tout le monde connaît l'inoubliable Daniel Balavoine, figure emblématique de la chanson française qui nous a quittés trop tôt, beaucoup trop tôt. C'était en janvier 1986. Issu de son dernier album, malheureusement l'ultime album, Sauver l'amour. Avec ce titre, tous les cris, les SOS. Au départ, c'était une phase B. Et ouais, c'était à l'époque, les années vinyles. C'était la phase B de l'Aziza et le titre est devenu culte suite à la disparition malheureuse de Daniel Balavoine. C'est ce qu'on écoute maintenant. Top Tube sur Nov, Daniel Balavoine, tous les cris, les SOS.

0: les cris, les SOS en 1985. Le souvenir du top tube, c'était Daniel Balavoine sur Nove.
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0: Bon vendredi, en musique, vos hits. Tout à l'heure, le bloc Nove, côté musique. Le souvenir des années 80, Sandra en a Tibbs. Et voici Teddy Swims sur Nove.

0: Tubes sur Neuve avec Mike Desmoreau. Bientôt on joue, bientôt on vous appelle pour gagner ce voyage. 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D'ici là, on a Marine, c'est le nouveau qui arrive en musique, Tricheur et le souvenir de Sandra sur Neuve. À tout de suite.
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0: Tricheur, tout nouveau titre, déjà un succès, bientôt le deuxième album, ça n'arrête pas pour elle. Hein. C'était à l'instant Marine sur Nova Radio. Tout à l'heure, le rendez-vous, des rendez-vous de midi. Aujourd'hui, c'est vendredi, on va parler, c'est ce week-end avec pas mal de rendez-vous justement dans le Nord-Ouest Vendée. Ça concerne eh bien Octobre Rose. Tout à l'heure avec Eva dans les rendez-vous de midi. C'est prévu à 12h35. C'est prévu bientôt. Côté musique, le dernier James Blunt, le souvenir en tendresse de Céline Dion et Garou sous le vent. On a également le DJ Goja, Jason Derulo avec Michiko. Et bientôt on joue dernière ligne droite pour gagner ce beau voyage. C'est ce matin, enfin juste après-midi, le tirage au sort. D'ici là, on va vous appeler pour justement vous permettre d'y participer à ce fameux tirage au sort. Ça arrive dans quelques minutes. 10h30, belle journée, bon vendredi avec Nov. A tout de suite les infos, le bloc Nov.
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2: L'info de la protection civile de Vendée, antenne Mer et Vie, située à Comiquet, organise pour la première fois depuis plus de 60 ans une journée portes ouvertes ce samedi 10h-16h. La journée a pour objectif de faire découvrir l'asso, ses missions de secours, sensibiliser le grand public aux gestes qui sauvent. On aura même de nouveaux véhicules de secours inaugurés demain à 11h. Info donc à Comiquet. Un super loto dimanche à Chalons, à Louis-Claude Roux avec les apprentis d'Auteuil au profit des établissements sociaux Carlo Beach des apprentis d'Auteuil de Vendée. Jeu à 14h, les portes s'ouvrent à midi. On peut réserver au 06 43 71 93 79 ou s'inscrire sur place dimanche. Plus de 3000 euros de lots à gagner. Un grand rendez-vous sportif solidaire dimanche à Chalon avec les Virades de l'Espoir pour une première édition chalandaise depuis Red Zone au profit de l'association Vaincre la Mucoviscidose. Le matin, vous avez des circuits pédestres de 4 et 8 km. On vient ensuite à Red Zone pour évidemment profiter des trampolines, blocs, arcades, jeux. Le site va reverser 10% de ses recettes à l'association Vaincre la Muco. On peut déjeuner sur place. On peut venir aussi pour un apéro offert aux 20 premières personnes à la chevelure rousse qui vont se présenter. Et puis aussi l'après-midi, un tournoi de Rubik Cube, 3 euros, un goûter boom déguisé pour les enfants. Inscription demandée.
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0: Elle est de retour avec ce titre, tout nouveau donc sur Nov à l'instant, c'était James Blunt.
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0: Allez, on remet ça, c'est l'avant-dernier rendez-vous, avant-dernier coup de fil. Tirage au sort effectué il y a quelques petites secondes, toujours via notre site, vous le savez, novmaradio.fr, pour gagner donc ce voyage. Si vous êtes appelé là dans quelques petites secondes, il faut décrocher, c'est l'avant-dernier appel, hein, pour faire partie des sélectionnés tout à l'heure pour le grand tirage au sort juste après-midi et pour gagner donc ce voyage. Allez, vous décrochez, vous dites vive les vacances avec Nov et Leclerc Voyage, tout simplement. Ça sonne chez vous, c'est nous, hein.
2: Bonjour.
0: Bonjour.
2: Vive les vacances avec Nov Ma Radio et Leclerc Voyage.
0: Ah ben c'est super ça. Bonjour Dominique.
2: Bonjour Nov Ma Radio. Bonjour Arnaud.
0: Ah, c'est pas Arnaud, mais c'est pas grave.
2: Pardon.
0: Donc bah non,
2: mais vous avez le même timbre de voix.
0: Mais oui, pareil. Voilà. Ça va Dominique.
2: Voilà. Ça va super bien.
0: Bon, Dominique.
2: Quand on voit Nov Ma Radio, c'est génial.
0: Ah ben ouais, oui. Vous vous êtes inscrite via notre site et on vous appelle ce matin. Vous avez été sélectionnée, vos coordonnées donc viennent de tomber. Dominique de Chalon, vous faites quoi dans la vie, Dominique ?
2: Je suis comptable.
0: D'accord, très bien. Bon, ben ouais. Vous êtes parmi les sélectionnés pour le grand tirage au sort, vous le savez, qui aura lieu tout à l'heure, juste après midi, pour gagner ce voyage pour deux personnes. Vous pourrez choisir votre destination.
2: Oui.
0: Dominique, si on vous passe un petit coup de fil tout à l'heure, ce sera vers midi 15 et en direct. Il faudra évidemment décrocher si c'est Nov.
2: Pas de souci.
0: Ça sera pour vous annoncer la bonne nouvelle. Vous pourrez partir en vacances et choisir votre voyage. OK ?
2: Ça marche, merci beaucoup.
0: Donc à tout à l'heure, hein, peut-être.
2: Okay, à tout à l'heure.
0: Ça marche.
2: Avec plaisir.
0: On verra tout ça tout à l'heure. Merci, merci. Voilà, Dominique,
2: marche,
0: c'est
2: merci.
0: Réglé. Salut, ciao, ciao.
2: Merci, au revoir.
0: Bon, il reste un rendez-vous, vous peut-être, tout à l'heure entre 11h et midi. Comme Dominique, vous avez encore le temps de vous inscrire. Mais oui, pas de souci, pas de problème. On fera un nouveau tirage au sort et ensuite place justement au grand tirage pour gagner ce voyage. Merci à tous, bravo à Dominique et à tout à l'heure pour un nouveau rendez-vous. Ce sera juste après 11h. Côté musique, les années 80, c'est pour bientôt, c'est Palis Latino. On a Tame Impala, Dracula et voici Kyo avec la chanteuse Stéphane Surnov.

0: Alice Latino, souvenir de vacances de l'été 83, c'était Bandolero sur Nov.
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0: 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Parfait, que des bonnes nouvelles. Bientôt 11h, les infos. On a Mickey, le nouveau qui arrive sur Nov. Échec et mat. Et Maïl et Cyrus dans une minute.
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0: c'est Mickey, c'est le nouveau sur Nov. La suite avec bientôt le Top Tube. Angèle, le nouveau, une seule vie, Julia Doré. C'est dans 2 minutes, il est 11h, les infos.
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2: Bonjour à tous. Léon XIV est en France. Le pape a atterri tout à l'heure à Orly et a été accueilli par Emmanuel Macron. Le souverain pontife entame donc une visite de 4 jours sur le territoire français qui l'emmènera de Paris à Metz en passant par Lourdes. Et pour sa première journée à Paris, le souverain pontife va se rendre à l'Élysée, puis effectuer une visite à l'UNESCO avant une première déambulation papale dans Paris où plus d'1 million de personnes sont attendues et une veillée au Stade de France auprès de 80 000 jeunes. Une visite papale qui devrait rapporter gros. Le ministre de l'économie Roland Lescure a confirmé s'attendre à des retombées économiques importantes, soit plusieurs centaines de millions d'euros. Le ministre de l'économie qui a également prévenu la réduction des taxes sur les carburants, ce n'est pas pour demain. Une mesure également écartée hier par Emmanuel Macron. Le président qui était hier soir sur les 20h de TF1 et France 2 et face à la flambée des prix de l'essence. Le président a expliqué vouloir agir diplomatiquement pour faire baisser les tarifs. Et dans ce contexte, l'Iran a soumis aux États-Unis une proposition pour rouvrir le détroit d'Ormuz sous 7 jours. C'est en tout cas ce qu'annonce le ministre iranien des Affaires étrangères dans le New York Times. Le chef de la diplomatie iranienne a ainsi soumis à l'émissaire américain Steve Witkoff les conditions de l'Iran. Patrick Pouyanné, lui, devrait bien rester le PDG de Total. Le conseil d'administration du groupe a approuvé le renouvellement de son mandat. Renouvellement qui doit encore être soumis au vote de l'Assemblée générale du géant des hydrocarbures au mois de mai. Plusieurs centaines de personnes meurent chaque année en France dans un lieu privatif de liberté. C'est ce qu'indique un rapport de la Contrôleuse générale des lieux de privation de liberté publié aujourd'hui. Elle dénonce l'opacité des décès et un taux de suicide parmi les plus élevés d'Europe. Et puis on termine avec un mot de sport, du football bien sûr, car c'est le jour J pour Zinedine Zidane et les Bleus. Le nouveau sélectionneur va vivre sa grande première sur le banc de l'équipe de France ce soir. C'est un déplacement en Turquie pour la première journée de Ligue des Nations. Pour l'occasion, Kylian Mbappé sera le capitaine. Coup d'envoi à 20h45. Excellente fin de matinée à tous. 9.

0: tout le monde a reconnu Angèle. L'album arrive bientôt le 16 octobre. Le nouvel extrait, c'était Une seule vie sur Nov. Très vite, Vanessa Paradis en nouveauté. Ça sort ce vendredi. C'est très très bien. Vous allez écouter, découvrir le dernier Chaka Khan en duo avec Sia. Et là tout de suite, le souvenir du Top Tube.
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0: Avec un groupe anglais qui a marqué les années 80, Boy George, le chanteur leader du groupe en question qui a vu le jour en 81 à Londres. Le succès est arrivé très vite, dès 82 avec notamment l'inoubliable Do You Really Want to Hurt Me, groupe en question Culture Club, avec des millions d'albums vendus, de nombreux succès durant cette décennie et notamment une belle ballade extrait du deuxième album de Culture Club et Boy George. Nous voici en 1984. On réécoute et avec beaucoup de plaisir ce titre Top Tube, la ballade Love is Love. C'est Culture Club, c'est ce qu'on écoute maintenant sur Nov.

84, souvenir du top tube, c'était Boy George et Culture Club sur Neuve avec Love is Love. Bientôt, un nouveau rendez-vous, le dernier avant le grand tirage au sort pour gagner ce voyage. On va peut-être vous appeler dans quelques minutes, attention, il va falloir décrocher. D'ici là, Chaka Khan, c'est nouveau avec Sia et c'est juste après Vanessa Paradis sur Neuve. Et rendez-vous.

0: C'est tout nouveau, ça sort ce vendredi. On a carrément craqué dès la première écoute. On a juste envie de réécouter le titre. Ah bon, à mon avis, et je prends les paris. On prend les paris. Ça va être énorme comme succès pour cet automne. C'est le dernier Chaka Khan. Elle revient et en bonne compagnie avec Si à l'instant, tout nouveau sur Neuf. En ce vendredi aujourd'hui, belle journée. Nous sommes le 25 septembre. Aujourd'hui, nous fêtons Herman. C'est l'anniversaire d'un grand acteur américain, Michael Douglas, 82 ans. Christopher Reeve, l'acteur qui a joué la première fois Superman au ciné au tout début des années 80. Il est né en 1952, il nous a quittés en 2004. Zucchero, le chanteur italien. Anne Romanoff, l'humoriste, 61 ans. Et puis également l'acteur, chanteur, producteur. On l'a connu avec Le Prince de Bel-Air dans les années 90. Will Smith fête aujourd'hui ses 58 ans. Bientôt les infos, il va se passer plein de choses évidemment ce week-end dans le nord-ouest Vendée. Le bloc-neuf arrive. On a Eddie De Preto, c'est le nouveau. On a Soleil Bleu de Louisa et les Anivelli, le rock'n'roll avec les Blues Brothers dans 2 minutes sur Neuf.
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0: plus influence.
1: Et il est très bien le titre, comme à chaque fois.
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1: Didier Dupréto, ça s'appelle Sous Influence, bientôt la sortie d'un nouvel album. En parlant d'album, aujourd'hui vendredi, c'est la sortie de Pierre Demar, son deuxième album, et dans une semaine, celui de Zazie. Et côté musique, franchement, c'est très très bien cette rentrée. Hein. Bon, côté cadeau, attention, on effectue le tout dernier tirage au sort pour ce grand jeu depuis 15 jours, hein, pour gagner donc ce voyage. 4 destinations au choix, évidemment, c'est valable pour 2 personnes. Dernier coup de fil, il va falloir décrocher, comme Dominique tout à l'heure, dire vive les vacances avec Love et Leclerc Voyage, et ainsi vous allez rejoindre la liste de celles et ceux qui ont bien répondu tout au long de cette quinzaine pour ce concours. Le tirage au sort aura lieu tout à l'heure, on vous le rappelle, juste après-midi à 12h15 en direct évidemment sur Love. On vous appelle très vite, d'ici là on a Ace of Base, le souvenir avec les années 90, et puis juste après le rendez-vous du Bloc Love, c'est Diziz et Théodora, Mélodrama sur Love.
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4: Caval-Océane, c'est tout ce week-end à Saint-Jean-de-Mont avec concours de saut d'obstacles, une première aussi européenne, concours de dressage sur la plage, des balades à cheval pour débutants initiés, des balades à poney, village d'activité, démonstration de chevaux miniatures, ce sera 11h. L'après-midi, on retrouve des balades en calèche, de la voltige, les sabots dans l'eau, spectacle évidemment inédit, samedi 16h et 18h, dimanche à 15h ou 17h, et puis demain soir, le feu d'artifice tiré de l'estacade à 21h30, c'est le feu du 15 août qui a été reporté. À Saint-Jean, vous avez ce soir un nouveau ciné-débat à 20h sur l'égalité filles-garçons autour du film « Laisse pas ton corps au vestiaire ». Égalité donc filles-garçons, notamment dans les activités physiques et sportives. La réalisatrice sera présente pour débattre avec vous, Françoise Davis. Le tarif 5€ réservé sur cinémon.fr. Et puis bientôt Octobre Rose, bientôt la Joséphine. Ce sera à La Roche-sur-Yon le dimanche 4 octobre et dans beaucoup de vos communes. Avant, on peut déjà s'inscrire sur le site de La Roche-sur-Yon pour participer. Pourquoi pas profiter du t-shirt rose, mais évidemment faire un don également pour la lutte contre le cancer. Et vous avez beaucoup de rendez-vous à venir, que ce soit à Chaland, Beauvoir-sur-Mer, Saint-Gervais, Saint-Jean-de-Mont, à Noirmoutier et sur toute l'île d'ailleurs. On en reparlera dans 2 prochains Bloc Neuve.
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0: That You Want, ça sur Neuve.
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0: Bon, ben ça y est, c'est le tout dernier rendez-vous. Le tout dernier tirage au sort vient d'être effectué parmi vous, évidemment, qui vous êtes inscrits, on vous le rappelle, en nombre, hein, depuis 15 jours, normal, hein, pour gagner ce beau cadeau. Avec Neuve et Leclerc Voyage, donc un voyage pour deux personnes avec quatre destinations au choix. Le tirage au sort aura lieu tout à l'heure, on vous le rappelle, à 12h15, en direct, pour savoir parmi celles et ceux, évidemment, qui ont été appelés et qui ont décroché avec cette phrase magique qu'il faut annoncer en direct à l'antenne. Vive les vacances avec Neuve et Leclerc Voyage. Donc il y aura évidemment un gagnant, une gagnante, hein, tout à l'heure. Allons-y, tout dernier tirage au sort. On vous appelle maintenant, j'espère qu'on va terminer en beauté. Ah, ça s'est bien passé ce matin. Trois appels, trois gagnants. En tout cas, trois inscrits pour le tirage au sort. On appelle maintenant chez vous, vous décrochez. Hein. Important. Et vous dites donc, vive les vacances avec Neuve et Leclerc Voyage. On va du côté de Soulan.
2: Allô ?
0: Oui, allô ? Bonjour.
2: Bonjour.
0: Bonjour. Annette ?
2: Oui.
0: Ça va bien, Annette ?
2: Ben, ça va bien, oui.
0: Ben oui, moi aussi, ça va très très bien. Il y a de la musique, il y a du soleil. Vous savez où vous êtes, là, Annette ?
2: Je crois que c'est Neuve.
0: Vous croyez que c'est Neuve ? Ben oui, c'est oui. Ça. Vous êtes sûr ? Sûr et certain. Oui, c'est oui. Bien nous, c'est Neuve. Oui. Bon, oui. Eh ben Annette, vous avez été sélectionnée ce matin. Vous êtes la dernière pour participer à notre grand jeu. Vous vous êtes inscrite, hein, sur notre site, Neuve
2: oui,
0: Ma Radio.
2: Oui, oui.
0: D'accord. Bon, il y a une phrase magique à annoncer.
2: Alors, vive les vacances avec Neuve Ma Radio et Leclerc Voyage.
0: Ah ben, c'est génial, parfait. Voilà, Annette, on termine en beauté. Annette Rivalin de Soulan, vous faites quoi dans la vie, Annette ?
2: Je suis artiste peintre.
0: Artiste peintre.
2: À Salerten.
0: D'accord, ok. Ça va, ça vous plaît ? Ben oui, généralement, quand on est artiste peintre, voilà, c'est une passion, ouais.
2: Tout à fait.
0: Bon, très bien.
2: C'est une passion.
0: Eh ben écoutez, j'ai une bonne nouvelle à vous annoncer. Vous rejoignez la liste de celles et ceux qui ont donc été appelés depuis 15 jours pour participer à ce grand jeu avec Neuve et Leclerc Voyage. Si dans une demi-heure, à 12h15, il y aura le grand tirage au sort, hein, on vous rajoute sur la liste évidemment. Eh bien,
2: ah
0: si
2: bah super.
0: Surtout gardez votre téléphone avec vous. Si tout à l'heure, à 12h15, on vous appelle à nouveau, c'est possible. Hein, ça sera peut-être vous. Eh bien, vous aurez l'occasion de partir en vacances avec la personne de votre choix parmi quatre destinations pour ce cadeau. Ok, Annette ?
2: Ah ben, parfait.
0: Donc à bien. Tout à l'heure, peut-être 12h15. Tirage au sort en direct super. Pour savoir. Ok.
2: Merci beaucoup.
0: Allez, bonne journée. Merci Annette. Bisous.
2: Bonne
0: ciao ciao.
2: Aussi. Au revoir.
0: Qui va gagner maintenant ? Ça y est. Hein, les jeux sont faits concernant donc les appels. Le dernier, c'était Annette à l'instant de Soulan qui a bien répondu. Parfait. On rajoute Annette sur la liste. Et puis à tout à l'heure. Donc à 12h15, on a hâte d'y arriver. Mais on va très vite y arriver d'ici maintenant 35 minutes hein, pour le tirage au sort pour savoir qui va gagner ce voyage. Bonne chance. Bientôt The Cure sur Neuve, on a Feu Chatterton et voici le tout dernier Pony Pony Run Run, c'est Getaway.

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The Cure dans les années 80. Et Boys Don't Cry sur Neuf Ma Radio. N'oubliez pas, ce soir, eh bien, c'est l'ouverture de la saison culturelle de Chalands. Nouvelle saison, évidemment, riche en spectacles, avec un duo qui va se présenter, qui va vous présenter d'une façon très originale, hein, cette nouvelle saison à 20h30 ce soir, donc au théâtre Le Marais à Chalands. Le duo en question, eh bien, c'est Daniel et Mélanie. Vraiment, vraiment très, très original. Ce soir, donc, pour la présentation de la nouvelle saison culturelle de Chalands, 20h30 au théâtre Le Marais, puis ce week-end, vous le savez, il y a Caval Océane, le célèbre concours équestre de retour, hein, sur deux jours, demain samedi et dimanche, avec tout plein de rendez-vous pour cette compétition 25e édition du côté de Saint-Jean-de-Mont. Du côté des infos, c'est pour bientôt. D'ici là, on a le tout dernier One Republic, Elena Mauvais Garçon, et son nouvel album sort aujourd'hui, vendredi. Voici Pierre Demar et Je pense à vous.

0: nouveau sur Nove, c'était One Republic. Il est midi, les infos, on a bientôt Marguerite à écouter, puis le souvenir des Stranglers avec Always the Sun.
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2: Bonjour à tous, il dit vouloir porter un message de paix. Le pape est arrivé en France pour une visite de 4 jours. À sa sortie de l'avion à Orly, Léon XIV a été accueilli par Emmanuel Macron et son épouse, suivi d'un tête-à-tête entre les deux hommes à l'Élysée. Le programme du pape est dense pour ces quelques jours dans l'Hexagone, avec notamment un discours en début d'après-midi à la maison de l'UNESCO. Ce soir, il tiendra une grande veillée pour les jeunes au Stade de France. Sa visite l'emmènera également à Lourdes et à Metz. Se dirige-t-on vers un début de fin de crise au Moyen-Orient? L'Iran envisage une réouverture du détroit d'Ormuz sous 7 jours, mais sous certaines conditions adressées aux États-Unis, à commencer par la fin des hostilités, y compris au Liban, ainsi que le déblocage d'avoirs gelés iraniens estimés à au moins 12 milliards de dollars. Si ce premier accord est trouvé, alors des pourparlers seront engagés. Un coup de pouce pour les ménages dans le contexte de hausse des prix de l'énergie. Engie va verser 75 euros à ses clients bénéficiaires du chèque énergie, soit 720 000 foyers. Au total, le montant de ces versements s'élève à 54 millions d'euros. Le fournisseur dit vouloir lutter contre la précarité énergétique. Un geste qui avait déjà été fait par Engie en 2022 et 2024. Les clients éligibles n'ont aucune démarche à faire. Un rappel massif chez Volkswagen. Le constructeur allemand rappelle plus de 2 millions de véhicules dans le monde, dont près de 900 000 en Allemagne, à cause d'un risque de corrosion de la direction. Les modèles concernés, des Golf, Tiguan ou encore Touran, ont tous été produits entre 2013 et 2024. Et puis en foot, la première de Zinedine Zidane chez les Bleus. Le nouveau sélectionneur de l'équipe de France disputera ce soir son premier match sur le banc tricolore. Une rencontre en Turquie pour le début de la Ligue des Nations. Lors de ce premier rassemblement de l'ère Zidane, les Bleus joueront aussi lundi en Belgique, dans une semaine contre l'Italie au Stade de France, suivi quelques jours plus tard d'un nouveau match face aux Belges, là encore à Saint-Denis. Voilà pour l'essentiel de l'actualité. Passez une excellente après-midi.
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0: Marguerite sur Neuve, c'était Belle Vie. Allez, dans quelques minutes, le tirage au sort parmi celles et ceux qui ont été appelés et qui ont répondu, évidemment, avec la phrase magique « Vive les vacances avec Neuve et Leclerc Voyage ». Parmi celles et ceux qui donc ont été sélectionnés et qui ont répondu, il va y avoir le tirage au sort. Qui va gagner ce voyage valable pour deux personnes? Rendez-vous dans quelques petites minutes en direct. Et on va vous appeler, évidemment, si vous êtes tiré au sort, il va falloir bien sûr répondre. D'ici là, Ariana Grande. Et après la météo, c'est Grand Corps Malade sur Neuve avec Skilto et le prochain rêve.
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0: La météo pour aujourd'hui, vendredi, quelques nuages, mais du soleil pour cette journée avec des températures qui restent très agréables, mais ça baisse un petit peu quand même. 25 à 26 degrés en moyenne pour aujourd'hui, vendredi. Les horaires démarrés, le coefficient 77, la haute mer tout à l'heure à 16h38. Pour ce week-end, demain, samedi, même tendance, nuages et soleil. C'est dimanche surtout que ça va se compliquer avec l'arrivée d'une perturbation, avec des nuages assez nombreux dimanche et la possibilité de petites averses. Les températures également dimanche vont chuter.
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0: Qu'est-ce qu'on a pu l'écouter alors ce jingle depuis 15 jours? Ça y est, le moment est arrivé, il est midi 17 et en direct sur Nov, on va savoir qui va gagner justement ce voyage valable pour deux personnes avec Nov et Leclerc Voyage. Et c'est Arnaud qui est de retour.
1: Oui,
0: il est resté un petit peu avec nous ce matin.
1: Tout à fait, pour pouvoir procéder à ce tirage au sort, parce que c'est vrai que depuis déjà quand même 15 jours, on a eu de nombreux participants. Combien de participants au total?
0: Alors sur internet, sur notre site, hein, car il fallait s'inscrire, on a dépassé les 1200, donc voilà,
1: ouais,
0: pas
1: c'est
0: mal.
1: Bien, bravo, c'est très, très bien. C'est et comment donc, déjà, c'est vive...
0: Vive les vacances.
1: Ah oui, pardon, je me souvenais plus.
0: T'es pas en vacances là dans...
1: Si, dans quelques minutes, ça vient.
0: Alors, parmi les 1200, donc on en a appelé, vous le savez, hein, pendant 15 jours, il fallait évidemment répondre cette phrase magique. 27 exactement ont décroché et ont répondu donc cette phrase « Vive les vacances avec Nov et Leclerc Voyage ». Parmi les 27, donc, il va y avoir un tirage au sort. Donc, si vous avez répondu, vous avez une chance sur 27. Ça se réduit quand même, c'est pas mal.
1: Oui, puis on va vous appeler là, hein, donc préparez-vous à décrocher.
0: On va vous appeler en direct dans quelques petites secondes. On peut y aller?
1: On peut y aller, les 27 sont là, à l'intérieur, voilà, plein de petits bulletins évidemment que nous avons fournis au fur et à mesure. J'y vais donc, hein, je mélange bien, je regarde pas.
0: Non.
1: On fait ça pour de vrai, hein, évidemment, sur Nov Ma Radio et en direct.
0: C'est quand même bizarre, hein, tu pars en vacances juste après le tirage au sort.
1: J'ai tenté de m'inviter déjà ce matin avec une auditrice, mais a priori elle dit oui, on part en Grèce. Hein, donc,
0: la Grèce c'est très demandé. Hein.
1: Exactement.
0: Ah ça y est. Ok, alors on filme.
1: Je l'ai en main. Je vous laisse même d'ailleurs le découvrir d'abord. Hop, pour de vrai et avant tout le monde. Il y a Thierry qui regarde d'un peu plus haut. C'est un homme, un auditeur, qui s'appelle Jonathan, qui habite à Comquier.
0: D'accord.
1: Et qui est le regagnant. On va donner tout de suite ce bulletin avec le numéro de téléphone.
0: On va le composer.
1: À Eva, qu'on salue d'ailleurs, qui est en train de bien évidemment filmer en direct ce tirage au sort, pour qu'on puisse l'appeler très rapidement.
0: C'est Jonathan Marceau. Hein.
1: Oui, c'est ça. Jonathan Marceau.
0: Très bien.
1: Comquier. Alors, j'ai dû avoir un matin, je ne sais plus lequel, mais il n'y a pas très longtemps. C'était cette semaine, si j'ai bon souvenir.
0: On compose le numéro. Jonathan, va falloir décrocher. S'il ne décroche pas, il a gagné quand même.
1: Oui, bien sûr. Oui,
0: enfin, le mieux, c'est de décrocher. Voilà, désolé pour les autres, évidemment. Ben, c'est comme ça, c'est le jeu. Hein. Donc, ça y est, c'est bon, c'est fait. Eh ben, écoutez, on va composer le numéro de téléphone. On appelle Jonathan tout de suite.
1: Quelle bonne surprise pour lui. Hein.
0: Voilà.
1: On se met à sa place.
0: Et il va pouvoir choisir sa destination, parce que je vous rappelle qu'il y en a 4 avec Leclerc Voyage. On remercie évidemment notre partenaire Leclerc Voyage. Au choix donc la Tunisie, les Baléares, l'Andalousie ou la Grèce avec Jonathan.
2: Allô?
0: Oui, Jonathan?
2: Oui, bonjour.
0: Bonjour Jonathan, vous savez qui vous appelle?
2: Oui, bien sûr, 9FM.
0: Exactement, et si on vous appelle aujourd'hui, vendredi à 12h20, c'est qu'il y a une raison. Vous connaissez la raison?
2: Oui, tout à fait. Je suis super content.
0: Ah ouais.
1: Et bravo, Jonathan.
2: Ah ouais, super. Merci beaucoup.
0: Ah ben voilà, ça tombe sur vous. Hein. Va falloir partir en vacances. Vous allez avoir le temps pour gérer la semaine. Il n'y a pas de souci, je pense, avec Leclerc Voyage. Vous allez voir tout ça, évidemment. Vous et la personne de votre choix, il y a quelqu'un qui va vous accompagner ou alors on vous impose quelqu'un? Comment ça se passe?
2: Non, ma femme.
0: Très bien, voilà. En amoureux. La Grèce, la Tunisie, les Baléares. Alors,
1: quelle destination?
0: Ou l'Andalousie. Alors,
2: je vais prendre la Grèce.
0: La Grèce, c'est fou le succès de la Grèce quand même.
1: Incroyable. Hein.
0: Ok,
1: ça fait rêver. Hein.
0: Ah ben oui,
1: c'est une île. Hein.
0: C'est possible. C'est même sûr et certain. Parfait, Jonathan. Ben voilà, c'est pour vous. Vous allez pouvoir organiser avec votre chère et tendre qui se prénomme comment?
2: Ouais, super. Blandine.
0: Blandine, que nous saluons, que nous embrassons. Bravo, Jonathan et Blandine. Donc, une semaine de vacances avec Nov et Leclerc Voyage pour partir en Grèce. Ouais, ben j'imagine que vous êtes content.
1: Passez-vous, c'est vrai.
2: Ah oui, c'est bien la première fois que j'aime quelque chose, franchement.
0: Ah bon? Eh ben ce soir il y a l'Euro Million, hein, il y a une super cagnotte, donc allez-y, on ne sait jamais.
2: Oui.
1: Merci Jonathan, en tout cas, bravo à vous.
2: Super, merci.
1: Et puis profitez bien de vos vacances, on attend la carte postale quand même, hein, c'est un minimum.
2: Oui, pas de soucis.
1: D'accord. Et puis on vous tient au courant évidemment pour une remise du cadeau avec notre partenaire Leclerc Voyage, évidemment, ici même dans nos studios.
2: Super,
0: bravo Jonathan. Quittez pas, on va vous expliquer deux ou trois petites choses hors antenne, ok? À tout de suite, bravo. Ciao.
2: Super, merci.
1: À bientôt.
0: Oui, salut Arnaud, bonnes vacances également.
2: Merci.
0: Ciao.
2: Merci.
0: Bravo à Jonathan, salut. Et puis, on remet ça bientôt avec d'autres cadeaux. On en reparle évidemment tout au long du week-end. Et encore, bravo à Jonathan. L'info revient dans quelques minutes. Les rendez-vous de midi, c'est à suivre. Et pour la musique évoïte, il y a notamment Julien Lib sur Nov. Et bravo à Jonathan.
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0: Julien Lib sur Neuf en duo avec Ota, c'était Dis-moi où. Merci d'être avec nous à 12h30. Les infos suivies des rendez-vous de midi. Puis dans quelques minutes, il y aura la reprise du titre de France Gall, évidemment avec Vincent Delerme et Voyou sur Neuf. Les infos tout de suite avec Eva Loyer-Boisseau. Bonjour Eva.
1: Bonjour Thierry, bonjour à toutes et tous. Bientôt, la disparition du TER entre Saumur et les Sables d'Olonne. La ligne 14 pourrait ne plus circuler, faute d'argent, face à trop de rénovations sur les trains de plus en plus vieux. Alors que le président de la région Nouvelle-Aquitaine annonce qu'il ne financera plus les travaux de la ligne dans un contexte politique où le budget des régions est de plus en plus serré. Du côté de la région Pays de la Loire, cette décision déçoit. Elle ne pourra pas assumer seule le coût de la rénovation. Pourtant, depuis quelques années, la fréquentation du TER entre Saumur et les Sables a augmenté. La ville de Barbatrelle se prépare déjà au départ de feu probable de l'été prochain, avec un schéma communal de défense extérieure contre les incendies, un mode d'emploi de sécurité en somme, et fait appel au service départemental d'incendie pour établir un plan des zones les plus à risque et un contrôle des bornes à incendie, même s'il n'y a pas eu d'important incendie cet été à Barbatrelle.
0: Caval Océan revient ce week-end.
1: À Saint-Jean-de-Mont au bord de la mer, samedi et dimanche, avec des spectacles de dressage et haute voltige inédits, plusieurs compétitions équestres à suivre et des activités pour les enfants, accès gratuit.
0: Le pique-nique partagé de court-circuit, c'est aussi ce week-end à Beauvoir-sur-Mer.
1: Oui, dimanche avec un nouveau local à découvrir à côté de l'aire de covoiturage de la Maladrie. Un nouveau local pour un des 5 dépôts du collectif dans le nord-ouest Vendée. Car au total, 250 familles adhèrent et profitent des ventes d'une trentaine de fermes grâce au collectif. Écoutez, c'est en ligne sur le site et l'appli Nov. Et puis, le Vendée Chélan Basket annonce l'arrivée d'Adrien Tiberghien en tant que pigiste médical de Kylian Incrédule. Après sa blessure en match de Coupe de France, le nouveau milieu de terrain de 21 ans doit le remplacer le temps de son rétablissement.
0: Dans le reste de l'actualité, Eva.
1: Le pape Léon XIV est arrivé à Paris ce matin, accompagné du son des cloches d'église pendant 7 minutes. Il est ce matin en entretien avec Emmanuel Macron, attendu à la maison de l'UNESCO dans la journée. L'Iran propose de rouvrir le détroit d'Ormuz d'ici 7 jours, a déclaré son chef de la diplomatie à la tribune de l'ONU, sous certaines conditions demandées aux États-Unis. Et puis, plus de 2,8 millions de voitures Volkswagen et Audi rappelées dans le monde pour risque de corrosion de la direction et une rupture des vis, selon l'entreprise allemande. Un tiers des voitures concernées par ce rappel sont en Allemagne.
0: Merci, tout de suite le rappel de la météo sur Neuve.
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0: Aujourd'hui, c'est vendredi, journée agréable avec toujours et encore le soleil. Les températures baissent un tout petit peu, mais ça reste quand même doux, hein, 25 à 26. Même tendance demain, samedi, nuages, pas mal de soleil. C'est dimanche, hein, surtout que ce sera plus compliqué avec l'arrivée d'une perturbation. Nuages au programme et des risques d'averse. Dans 3 minutes, les rendez-vous de midi avec vos invités aujourd'hui, Eva, et avec Octobre Rose qui se prépare. Grande journée annoncée le 2 octobre à Chaland.
1: Oui, le 2 octobre à Chaland, on partout en Vendée et on commence aujourd'hui par parler de la programmation de ce vendredi avec Séverine Naudin, directrice du comité départemental de la Ligue contre le cancer, Mathilde Christophe, adjointe santé à Chaland, et Christelle Mernich, directrice de l'action sociale de la ville de Chaland.
0: Et tout ça, c'est sur Neuve, dans 3 minutes, juste après, évidemment, Vincent Delerme et Voyou sur Neuve.

0: Et évidemment la reprise de France Gall avec le duo Vincent Delerme et Voyou sur Neuve. Jusqu'à 13h et en direct, les rendez-vous de midi ce vendredi avec vous, Eva et vos invités. Octobre Rose qui se prépare le 2 octobre à Chalon.
1: Oui, alors je reçois pas Octobre Rose, hein, mais le mois se prépare d'ici quelques jours et les actions se multiplient toujours dans le nord-ouest vendée avec les antennes locales de la Ligue contre le cancer. À Chalon, vous l'avez dit Thierry, ça se passe ce vendredi 2 octobre avec un village de prévention et la fameuse course Joséphine. Pour détailler le programme en direct ce midi, Christelle Merniche, directrice de l'action sociale de la ville de Chalon, bonjour.
2: Bonjour.
1: Séverine Naudin, on vous reçoit aussi, directrice du comité départemental de la Ligue contre le cancer. Bonjour à vous.
3: Bonjour et merci.
1: Et enfin, Mathilde Christophe, vous êtes adjointe à la santé pour la ville de Chalon. Bonjour.
4: Bonjour, merci de nous accueillir.
1: Alors, Séverine Naudin, vous faites donc partie de la Ligue contre le cancer devant des comités qui existent depuis 60 ans maintenant. Aujourd'hui, ça reste un département important à l'échelle nationale, la Vendée, pour la lutte contre le cancer.
3: Oui, effectivement, la Vendée est vraiment très très très très active et d'ailleurs aussi le Grand Ouest puisque c'est une région voilà qui est très très active. Ça représente énormément nous Octobre Rose. Il faut savoir que c'est vital pour le comité ce mois-ci, même si nous sommes actifs tout le temps sur toute l'année, mais on perçoit 60% de nos dons sur cette période-là.
1: Ah oui, et comment vous l'expliquez? C'est parce que c'est le plus médiatisé, Octobre Rose?
3: Exactement. Octobre Rose, c'est un rendez-vous, on peut presque dire mondial, puisque ce n'est pas la France qui est à l'origine d'Octobre Rose, mais les Américains. Et c'est vrai qu'Octobre Rose, tout le monde s'en saisit. Et on est tous aussi touchés par le cancer, de près ou de loin. Donc c'est une cause qui parle à tout le monde, sans oublier personne, malheureusement.
1: Et donc le but de ce mois, on peut le rappeler, c'est donc de récolter des dons pour la lutte contre la Ligue contre le cancer.
3: De récolter, mais aussi de parler de la Ligue, des actions qu'elle mène sur tout le territoire vendéen, parce que c'est aussi important de se faire connaître, et de parler aussi de prévention et de dépistage.
1: Bon, c'est important encore de faire de la prévention.
3: Énormément. La Ligue contre le cancer, c'est la force en fait de cette association sur le territoire vendéen, parce que on touche aussi bien les élèves à partir de 7 ans jusqu'à 90 ans et plus, où on fait de la sensibilisation. Donc ça reste primordial. Et sur la Vendée, quand on parle du dépistage du cancer du sein qui est organisé, on est à 52%. Ce qui est très bien par rapport aux chiffres de la France, parce que la France, à peu près sur le dépistage du cancer du sein, on est à 45 ou 46%. Donc c'est très bien, mais ce n'est pas encore suffisant, parce que l'objectif qui est ambitieux est de 70%. On aimerait que 70% des femmes vendéennes puissent aller se faire dépister, même si on sait qu'on rencontre quelques grosses difficultés et une pénurie aussi de radiologues. Mais voilà, c'est vrai qu'il faut constamment le répéter, parce qu'on n'est pas encore assez nombreuses à aller se faire dépister.
1: Alors par exemple, les difficultés que vous abordez, ça peut être quoi, à part l'absence de radiologue? C'est des tabous peut-être aussi, une peur?
3: Alors la peur est liée parce que encore aujourd'hui, quand on parle de cancer, dans l'esprit de beaucoup de monde, on l'associe à la mort. C'est plus le cas aujourd'hui, et surtout sur un cancer dépisté précocement, sur le cancer du sein, 9 femmes sur 10 guérissent. On utilise bien le terme guérir. Plus on se fait dépister tôt, plus les chances de guérison sont importantes. Et aussi, souvent les questions qui reviennent, c'est qu'on a peur du résultat. Mais sachez, mesdames, que dans 9 cas sur 10, le résultat en fait est positif, plus qu'il s'avère qu'il n'y a rien.
1: Alors, je reviens sur la question des dons à Séverine Naudin. L'année dernière, avec la course Joséphine partout en Vendée, cette fameuse course qui permet de récolter les dons, vous avez réussi à avoir combien?
3: Un peu plus de 180 000 euros.
1: Et alors ça, vous estimez que c'est assez ou pas aujourd'hui pour faire ce que la Ligue veut faire?
3: Vous savez, c'est jamais assez. Par contre, on est une association et on gère notre budget et on l'organise aussi sur de la prévention, sur de l'accompagnement, sur de la démocratie en santé, sur de la recherche par rapport aux dons que l'on récolte. Évidemment, si on avait plus, on ferait encore plus. Par exemple, sur la recherche, on unit nos forces différemment et d'un point de vue local, régionale sur la Vendée, mais aussi on s'unit avec la Ligue nationale, qui va permettre en fait sur certains sujets en fait d'avoir un impact beaucoup plus fort sur la recherche.
1: Est-ce que la recherche elle avance bien ou pas?
3: Alors moi je ne suis pas médecin, je ne suis vraiment pas une spécialiste, mais je vais me mettre aussi à la place du grand public. Ça avance jamais assez vite, parce que quand on vous annonce un cancer, c'est hyper violent, et on voudrait pouvoir avoir des solutions parfois plus efficaces, moins douloureuses. Et c'est pour ça que je vais me positionner du côté du grand public, ça n'avance jamais assez vite.
1: Et c'est là aussi peut-être qu'interviennent les ateliers qu'organise la Ligue contre le cancer pour aider les personnes malades ou les personnes en rémission.
3: Exactement. Et il faut savoir que la Ligue ne fait appel qu'à des professionnels. Ça veut dire qu'on, grâce aux dons que l'on perçoit, on va pouvoir proposer des ateliers. Il faut savoir que c'est quand même énorme sur la Vendée. On a plus de 25 lieux d'activités proposés. Sur la saison 2026-2027, on va être à 1300 rendez-vous de proposés, donc que des prestataires rémunérés. Mais aussi, on a un réseau Proxy League. Proxy League, pour le grand public, ça ne parle pas. Mais en fait, c'est des soins individuels de rendez-vous psychologues chez un psychologue, de socio-esthétique, socio-coiffure, diététique, sexologue, et tout ça, les bénéficiaires et pour certaines séances, les proches aidants n'ont pas besoin de payer. C'est vraiment grâce à la générosité du grand public qu'on peut proposer ces rendez-vous individuels. Et sur toute la Vendée, cette année, on a explosé puisqu'on est à plus de 30% de rendez-vous pris. On va arriver à 4100 rendez-vous à peu près sur l'année.
1: Et ces rendez-vous sont importants pour les bénéficiaires ?
3: Essentiel, ça fait... En fait, aujourd'hui, le patient est au centre en fait, du soin, et c'est fait partie de ses soins, et de trouver aussi du réconfort pour les activités bien-être, et aussi du soutien moral et psychologique. Ça fait partie en fait, de la guérison.
1: Et tout ça, c'est donc grâce aux dons récoltés tout le mois d'octobre rose, le mois d'octobre bien sûr, dans les antennes locales du comité départemental de la Vendée de la Ligue contre le cancer, notamment à Chalon. On va parler de cette course en deuxième partie d'émission. Mais d'abord, Christelle Merniche, pourquoi est-ce que c'est important pour la ville de Chalon de participer à Octobre Rose chaque année ?
2: Alors, on est effectivement vigilant à pouvoir mettre en place des actions de prévention autour de l'activité physique, du sommeil, de l'alimentation, parce qu'on sait effectivement que ça permet de réduire les risques, développement de maladies derrière. Donc, de manière générale, au niveau de l'action sociale, donc nous, on s'est associé au service des sports de la ville de Chalon depuis un peu plus de 3 ans maintenant, parce qu'on est convaincu qu'au niveau de prévention, alors c'est les petites graines qu'on sème, et on ne sait jamais effectivement, on a l'espoir en tout cas qu'elles germent derrière. Et donc nous qui intervenons souvent dans le curatif au niveau de l'action sociale et du CCS de Chalon, on met à cœur de pouvoir proposer des actions de prévention pour prévenir des situations, puis là au niveau de la santé, des développements des maladies.
1: Mathilde Christophe, vous êtes donc adjointe à la santé. Pour la municipalité de Chalon aussi, c'est un engagement fort de à chaque fois participer à Octobre Rose.
4: Oui, je pense que la ville de Chalon a vraiment à cœur d'accompagner ce genre de manifestation. Elle le fait déjà depuis plusieurs années. Donc, comme on l'entendait, nous pouvons tous être concernés un jour en tant que malades ou proches. Évidemment, nous sommes convaincus que la prévention, c'est un pilier majeur de notre santé à tous. Et ces actions de proximité, elles sont vraiment primordiales. Surtout des animations dynamiques et vivantes comme celle qui vous attend à Chalon, qui font preuve de solidarité et qui sont vraiment des acteurs de prévention et de sensibilisation de tous les publics.
1: Parce qu'aujourd'hui, il y a beaucoup d'adhérents à l'antenne de Chalon.
3: Oui, c'est la 3e antenne la plus active sur les 19, parce qu'on est organisé en fait en com-com. Donc il y a 19 com-com et Chalon est la 3e la plus active.
1: La première étant La Roche-sur-Yon, la 2e Saint-Jean-de-Mont.
3: Les Sables d'Olonne.
1: La 2e ?
3: Oui.
1: Je me suis trompée.
3: C'est pas grave.
1: Ça arrive. On n'a pas les bonnes infos. Donc vous l'avez dit, 184 000 € récoltés l'année dernière pour Octobre Rose, grâce seulement à la course Joséphine sur toute la Vendée. On en parle de ce record de dons, c'est celui à battre cette année. On espère, c'est vendredi prochain dans le centre-ville de Chalon, avec un village de prévention et la course Joséphine. C'est dans 3 minutes.
0: La suite donc juste après Estelle sur Neuve avec Te rencontrer encore.
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1: Estelle, un instant sur Neuve. La suite des rendez-vous de midi avec vos invités aujourd'hui va vous parler donc d'Octobre Rose qui arrive dans quelques jours, le 2 octobre à Chaland.
2: Tout à fait, avec Christelle Merniche, directrice de l'action sociale de la ville de Chaland, Séverine Naudin, directrice du comité départemental de la Ligue contre le cancer, et Mathilde Christophe, adjointe pour la santé à la ville de Chaland. Alors en première partie d'émission, on a évoqué les missions bien sûr de la Ligue contre le cancer, surtout pour le comité de la Vendée, ce à quoi servent les dons des opérations menées toute l'année, comme Octobre Rose et donc la fameuse course Joséphine. L'année dernière, la course a ramené un peu plus de 184 000 euros en Vendée grâce aux actions des antennes locales comme Chaland. Alors Christelle Merniche, on l'a dit en première partie, c'est très important pour la ville de Chaland d'organiser Octobre Rose, et cette année on retrouve un village de prévention.
3: Effectivement, donc je vais laisser la main à la directrice parce que c'est une bénévole de la Ligue qui a donc mobilisé différents partenaires pour pouvoir mettre en place ce village prévention. Parce qu'au-delà de la Joséphine, même si c'est un moment voilà, très solidaire, très convivial, l'objectif vraiment de la ville, c'est vraiment de se positionner sur, voilà, sur la prévention, et donc d'avoir des acteurs qui puissent sensibiliser sur ce que c'est que l'autopalpation, comment on le fait, comment effectivement on agit sur sa santé via l'activité physique, le sommeil, tout ce qui est lié aussi aux addictions. Donc je vais vous laisser la main parce que c'est aussi mettre en avant tout le travail d'Edith Leguet, que je salue aujourd'hui, qui n'a pas pu être présente avec nous, mais avec qui je travaille en collaboration depuis quelques mois sur la préparation de la Joséphine. Et sans elle, il n'y aurait pas de village prévention aujourd'hui, donc c'est important de, aussi de la remercier.
4: Oui, et j'espère que tu nous écoutes, Edith, un grand, grand merci. Parce qu'effectivement, il faut savoir que la Ligue, c'est 140 bénévoles, c'est 8 salariés. Et sans Edith, aujourd'hui, il n'y aurait pas eu de village prévention. Donc c'est énorme le travail qu'elle a fait parce qu'elle a organisé toute seule, voilà, avec l'équipe de Chaland. Mais c'est vrai que voilà, elle nous a pas sollicité en tant qu'équipe salariée. Donc elle a fait un énorme travail, et c'est vrai qu'il y a des partenaires qui ont tous joué le jeu, aussi bien des associations que des entreprises privées. Donc ça, c'est vraiment génial, le mélange en fait association entreprise, parce que ça touche tout le monde. Sur ce village de prévention, il va y avoir une dizaine d'entreprises, d'associations présentes. Il va y avoir Vivre comme avant, il va y avoir aussi une socio-diététique, une socio-coiffeuse, une socio-esthéticienne. Il va y avoir aussi l'orange bleu, il va y avoir la Corée à apprendre pour que tout le monde puisse le faire. Et il y a aussi Simnov. Simnov, c'est la médecine du travail qui va être là et qui va proposer aussi aux femmes de réaliser une démonstration sur l'autopalpation, parce qu'aussi avant 50 ans, on ne rentre pas dans le cadre du dépistage organisé. Donc là, ce qu'on conseille, c'est de faire de l'autosurveillance, d'aller voir son médecin, son gynécologue ou une sage-femme une fois par an pour se faire autopalper la poitrine, mais aussi de regarder sa poitrine s'il y a un changement, soit comme de la cellule, de la peau d'orange ou des taches ou des grosseurs. Et bien évidemment, on peut se le faire soi-même dès ses 16 ans. Donc voilà.
2: Alors pour l'autopalpation, à quel moment est-ce qu'on peut voir quelque chose qui devient inquiétant, et là on doit consulter un médecin?
4: Tout changement en fait de forme de votre poitrine, de la peau d'orange, des grosseurs, changement de couleur du mamelon, voilà, ça c'est des, ça veut pas dire que vous avez le cancer, mais c'est bien d'aller consulter.
2: Voilà. Alors, ça vient avec la question du dépistage aujourd'hui. Est-ce qu'il y a assez de dépistage du cancer du sein?
4: Jamais assez. C'est-à-dire qu'aujourd'hui, à partir de 50 ans et tous les 2 ans jusqu'à 74 ans, il y a le dépistage organisé. Mais c'est vrai que le taux, il est ambitieux, on voudrait qu'il soit à 70%. Il n'y est pas, mais chaque année, voilà, il progresse un petit peu. Et on espère que justement, toutes ces organisations qui sont prévues dans toutes les communes de Vendée, et le fait d'en parler, que ces femmes y aillent de plus en plus.
2: Alors, en général, ce village de prévention à Chaland, il attire du monde ou pas?
3: Alors, c'est la deuxième année qui sera donc proposée en parallèle de la course de la Joséphine. L'idée, c'est effectivement, c'est que toutes les personnes qui viennent courir ou marcher puissent après se rendre sur le village. Donc, c'est en termes de timing, je pense qu'effectivement, ça permet d'attirer du monde. On a eu plus de 300 personnes l'année dernière, donc qui sont venues courir ou marcher, donc, et autant qui sont venues sur le village prévention.
2: Mais est-ce que ça attire encore plus des gens qui ne sont pas forcément inscrits pour la marche ou la course, mais qui sont curieux de venir voir les stands aussi, c'est possible?
3: Alors là, ça fait maintenant donc 3 ans que le service action sociale travaille avec le service des sports sur la Joséphine et justement toute cette idée d'action de prévention autour de la lutte contre le cancer du sein. Donc là, effectivement, ce qui est important, c'est que au niveau du village prévention, on s'est bien rendu compte que quand on le faisait plutôt à l'extérieur du centre-ville, il n'y a pas forcément de passage. Donc on a décidé cette année de partir de la place Aristide-Briand. Donc le départ et l'arrivée se font au niveau de la place Aristide-Briand, puisqu'on se dit que les personnes qui ne souhaitent pas marcher et courir pourront quand même être intéressées de venir au niveau du village prévention. La place s'y prête très bien. Donc on espère encore plus de monde et sur la Joséphine et au niveau du village prévention.
2: Et vous l'avez dit, donc c'est place Aristide-Briand que la course Joséphine prend son départ. Alors c'est quoi à peu près le parcours de cette course en centre-ville ?
3: Alors déjà on a changé le format. On propose aujourd'hui donc sur cette édition 2 circuits, un de marche de 3 km et un de course de 5 km. L'idée c'est à peu près de partir en même temps et d'arriver en même temps. Donc on part de la place Aristide-Briand et on s'en va vers l'allée des Soupirs, donc quelque chose d'un peu plus boisé, pour revenir en centre-ville. Donc ça on le fait surtout un seul départ. Avant on proposait un circuit ouvert une semaine avant la Joséphine de La Roche-sur-Yon. Donc cette année ça aura lieu le dimanche 4 octobre à La Roche-sur-Yon. Donc le 2 octobre, on fait un seul départ parce qu'on a envie de créer un collectif et qu'on avait beaucoup de départs individuels, d'associations, d'établissements scolaires. Donc ça, c'est super chouette qu'ils s'engagent. Mais on avait envie de créer un vrai collectif et pas plusieurs départs individuels. Donc on a proposé autre chose cette année. Donc on vous espère effectivement nombreux le vendredi 2 octobre à 18h30 sur cette place Aristide-Briand et dès 17h pour le village prévention.
2: Et alors justement, la particularité de cette course par rapport aux autres qui peuvent aussi être organisées dans les autres collectivités, c'est qu'elle est aussi ouverte aux hommes. La course Joséphine, c'est Joséphine et Joséphin, cette fois.
3: Eh bien, tout à fait, c'est important effectivement de le souligner, puisque la course, la Joséphine, est 100% féminine et on a décidé à Chalon de l'ouvrir aux hommes, aux pères, aux frères, aux oncles, aux cousins, aux maris, à tous ces aidants, effectivement, qu'on parle peu, qui sont un grand soutien dans l'ombre. On en parle très peu, donc pour nous, c'est important qu'ils puissent aussi être présents ce jour-là. Donc les hommes sont les bienvenus.
2: Vous savez déjà s'il y aura une mobilisation masculine ou pas? Vous avez eu des vents de quelques retours?
3: Alors, depuis maintenant 2-3 ans, on a toujours ouvert cette course aux hommes. Donc, on a des hommes présents, pas assez nombreux. Donc, il faut vous mobiliser, messieurs, pour être à nos côtés également le 2 octobre.
2: Alors, pour avoir un t-shirt de la course, les inscriptions sont terminées, mais on peut aussi peut-être en avoir sur place. On peut faire des dons aussi, surtout sur place. Ces dons-là, de dernière minute, ils restent importants aussi dans la cagnotte d'Octobre Rose à la fin.
4: Oui, c'est ce que je dis toujours, parce que parfois on nous appelle et on nous dit je veux faire une petite action. Il n'y a pas de petite action en fait. Toutes les actions comptent, tous les euros comptent, toutes les communications comptent et toute la prévention compte.
2: On en a parlé, oui, un peu en première partie d'émission. La prévention, c'est vraiment l'axe le plus important de la Ligue contre le cancer.
4: Et en fait, si on parle d'un point de vue présence et financière, notre première mission, ça va être l'accompagnement des proches aidants et des bénéficiaires. Et ensuite, vient la prévention, derrière la recherche. Et la quatrième mission, c'est la démocratie en santé.
2: Et aujourd'hui, Séverine Naudin, est-ce que le nombre de malades du cancer du sein, il augmente ou pas?
4: Il y a une petite augmentation qui est aussi due au vieillissement de la population. Mais par contre, ce chiffre-là doit être aussi corrélé au taux de mortalité qui, lui, est en diminution. Voilà, c'est important de mettre les deux chiffres ensemble, parce que c'est vraiment ne pas créer de l'angoisse en plus, parce qu'aujourd'hui, encore une fois, mesdames, si vous allez vous faire dépister après 50 ans, tous les 2 ans, vraiment, le plus on se fait dépister, plus on peut se faire diagnostiquer précocement et donc guérir du cancer du sein.
2: Et ce qui est aussi important aussi peut-être de rappeler, c'est que les hommes aussi peuvent être atteints du cancer du sein.
4: Oui, alors c'est une minorité, on parle de 1%, mais oui, ça arrive.
2: Alors chez les hommes, comment est-ce qu'on peut le repérer, même si ça reste très rare? On a des clés ou pas de compréhension de pourquoi, comment ça arrive?
4: Je ne saurais pas répondre, je ne sais pas.
2: Et au sein du comité de Vendée, en tout cas, vous avez ou pas des patients hommes?
4: Alors, des patients hommes, on en a pas assez, pas forcément sur le cancer du sein, mais pas assez. Les hommes viennent très peu, en fait, de demander un accompagnement.
2: En général, sur le cancer, sur tous les cancers?
4: Les cancers et aussi, je pense, la maladie. C'est vrai que souvent, en fait, ils prennent pas forcément un rendez-vous. C'est parfois leurs compagnes qui prennent un rendez-vous. Donc oui, nous, on essaye vraiment d'aller vers les hommes parce qu'on souhaiterait aussi les accompagner et leur dire qu'on est là s'ils en ont besoin. Mais c'est un public difficile à toucher.
2: Octobre Rose, c'est devenu un rendez-vous incontournable maintenant depuis plusieurs années. Est-ce que c'est encore tabou aujourd'hui de parler du cancer du sein ?
4: Alors, je pense qu'aujourd'hui, même dans nos manières de vie, on parle beaucoup plus facilement de ce qui nous touche, de ce qu'on a. Mais après, la maladie, c'est quelque chose qui est très intime et individuel. Donc, chacun, c'est vrai que c'est très difficile de savoir pour si ça reste tabou pour vous ou pas. Mais voilà, les mentalités avancent. On en parle. On en parle aussi en entreprise parce qu'on va faire de la prévention, justement, pour les salariés qui sont touchés par le cancer. Mais c'est quelque chose, le vécu est quelque chose de très très intime.
2: Et bien justement pour briser ce silence, on l'espère, Octobre Rose, c'est partout en France et en Vendée. À Challans, vendredi 2 octobre, place Aristide-Briand, de 17 à 20h. Départ de la course Joséphine à 18h30. Merci Christelle Merniche, Séverine Naudin d'avoir été en direct avec nous. Merci à vous aussi Mathilde Christophe, adjoint à la santé de la ville de Challans.
4: Merci à vous. Merci.
2: Et Octobre Rose, c'est aussi à Noirmoutier-en-Lille, à Saint-Jean-de-Mont, à La Roche-sur-Yon, au Sable-d'Olonne. On en parle la semaine prochaine sur Nov.
1: Très bien. Merci pour ces infos. Merci, mesdames. L'émission en ligne, très vite, sur notre site et l'appli Nov. Bon week-end, Eva, à lundi.
2: À lundi.
1: Pour, évidemment, d'autres rendez-vous de midi et d'autres infos dans le Nord-Ouest Vendée. À suivre la playlist de l'après-midi, on a le dernier Mylène Farmer, Harry Styles, Bruno Mars et Michael Jackson dans 2 minutes.
0: 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Bonjour à tous, c'est pour moi une grande joie d'être parmi vous aujourd'hui. Les mots du pape Léon XIV dans son discours en français, il y a quelques minutes à l'Élysée. Le souverain pontife a salué les valeurs de la France à travers notamment la déclaration des droits de l'homme. La visite du pape en France va durer 4 jours. Il prononcera notamment un discours cet après-midi au siège de l'UNESCO. Suivra une grande déambulation sous haute sécurité dans le centre de Paris avant une grande veillée de prière au Stade de France ce soir. Ils seront 11 à être renvoyés devant une cour d'assises pour le meurtre de Thomas à Crépol dans la Drôme lors d'un bal de village il y a 3 ans. L'adolescent âgé de 16 ans a été victime de coups de couteau. La justice retient la circonstance aggravante de racisme envers la race blanche et la nation française. Le parquet de Valence avait pourtant contesté cette circonstance aggravante dans son réquisitoire définitif. Verdict attendu aujourd'hui au procès de l'assassinat de Federico Martín Aramburu, l'ancien international de rugby argentin tué par balle à Paris en mars 2022. Avant que le jury ne se retire pour délibérer ce matin, le principal accusé, Loïc Le Priol, a demandé pardon à la famille. 27 ans de prison ont été requis contre lui, 20 ans contre son co-accusé, Romain Bouvier. L'alerte de la contrôleuse générale des lieux de privation de liberté. Dominique Simonneau déplore le manque de transparence sur les morts en prison et dans les hôpitaux psychiatriques. Plusieurs centaines de personnes meurent chaque année en France dans un lieu privatif de liberté sans que leur nombre exact soit connu. Selon une étude du Conseil de l'Europe, le taux de suicide dans les prisons françaises est très au-dessus de la moyenne européenne. Et puis le foot, avec le début de la Ligue des Nations pour l'équipe de France ce soir. Match en Turquie pour la première de Zinedine Zidane sur le banc en tant que sélectionneur. Hasard du calendrier, un autre champion du monde 98 fait lui aussi ses débuts de sélectionneur aujourd'hui. Patrick Vieira avec le Sénégal. Les Sénégalais jouent cet après-midi contre le Mozambique pour un match de qualification à la Coupe d'Afrique des Nations. Voilà pour l'essentiel de l'info. Passez une excellente après-midi.
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1: Bonjour à tous. La juste laïcité ne consiste pas à exclure la religion de l'espace public. Le message du pape Léon XIV lors de son discours à l'Élysée tout à l'heure. Le souverain pontife a rappelé les riches racines chrétiennes de la France, tout en dénonçant la GPA, les manipulations génétiques et l'offre d'une mort programmée, faisant référence à l'adoption par le Parlement français de la loi créant un droit à l'aide à mourir. Le pape va passer 4 jours en France avec notamment un discours cet après-midi à la maison de l'UNESCO. Ce soir, il tiendra une grande veillée pour les jeunes au Stade de France. Un coup de pouce pour les ménages dans le contexte de hausse des prix de l'énergie. Engie va verser 75 euros à ses clients bénéficiaires du chèque énergie, soit 720 000 foyers. Au total, le montant de ces versements s'élève à 54 millions d'euros. Le fournisseur dit vouloir lutter contre la précarité énergétique. Un geste qui avait déjà été fait par Engie en 2022 et 2024. Les clients éligibles n'ont aucune démarche à faire. Se dirige-t-on vers un début de fin de crise au Moyen-Orient? L'Iran envisage une réouverture du détroit d'Ormuz sous 7 jours, mais sous certaines conditions adressées aux États-Unis, à commencer par la fin des hostilités, y compris au Liban, ainsi que le déblocage d'avoirs gelés iraniens estimés à au moins 12 milliards de dollars. Si ce premier accord est trouvé, alors des pourparlers seront engagés. Le livre de Taillyson Aurélien, C'était ça ou mourir, retiré de la sélection du prix Goncourt. Le romancier et poète haïtien est soupçonné d'avoir écrit son roman avec l'aide de l'intelligence artificielle, ce qu'il conteste avec force. Ce retrait de l'ouvrage est dicté par la volonté de préserver l'intégrité du prix Goncourt, explique l'Académie. Le prestigieux prix sera décerné le 4 novembre. Et puis l'équipe de France de volleyball vise la finale de l'Euro. Les Bleus affronteront ce soir la Finlande en demi-finale. Les tricolores sont favoris, mais attention aux Finlandais, tombeurs surprise des champions du monde italiens en quart de finale. Coup d'envoi à 21h. Voilà pour l'info, passez une excellente journée.
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1: Dans ce bloc 9, ce soir, direction le théâtre Le Marais à Chalands pour découvrir la nouvelle saison culturelle de la ville. Spectacle de rentrée avec un duo insolite, Daniel et Mélanie. En réalité, Stéphane Chivot et Cécile Le Guern. On peut réserver pour ce rendez-vous de rentrée. Ce vendredi soir, on danse à Red Zone à Chalands. Danse latine, soirée gratuite avec à 20h cours et initiation. Et à 21h, danse libre, un bachata, salsa, kizomba. Une info de l'association Modèles et Photographes. Elle organise demain, samedi, une soirée d'élection Femmes d'Antan. Ce sera à 20h à la ferme de la Terrière. 9 candidates en lice. L'élection vise à récompenser une habitante de Chalands ou des alentours qui a été ou est encore impliquée dans la vie de la ville, association, bénévolat ou autre. La billetterie est en ligne, on recherche la soirée Femmes d'Antan. Le tarif 15 euros, c'est gratuit pour les moins de 18 ans. Soulon Animation Tourisme prépare une soirée musicale à l'espace Prévoirie, samedi 10 octobre, années 60, 70, 80, avec deux groupes, Scopitone 85 et Gypsies 70s. Vous avez demain, 10h midi, une permanence de réservation programmée au 15 Place Jean Yolle, au bureau de Soulon Animation Tourisme à Soulon. Tarif 15 euros, info donc sur place.
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1: Bonjour à tous. Le pape Léon XIV poursuit sa visite en France après avoir prononcé un discours à l'Élysée où il a notamment souligné les riches racines chrétiennes de la France. Le souverain pontife prononcera cet après-midi un discours à l'UNESCO. Il déambulera ensuite dans Paris, de Notre-Dame-des-Champs au boulevard Saint-Michel. Une foule se presse déjà pour tenter de le voir. Ce soir, une grande veillée de prières sera organisée au Stade de France. Demain, Léon XIV tiendra une grande messe en plein air, place de la Concorde. Plusieurs responsables politiques y participeront, mais pas Emmanuel Macron. Je porterai le poids de cette culpabilité à vie. Les mots de Loïc Le Priol cet après-midi avant le verdict dans le procès à Aramburu prévu aujourd'hui. 27 ans de réclusion criminelle ont été requis contre l'accusé pour l'assassinat de l'ancien rugbyman Federico Martin Aramburu en mars 2022. 20 ans ont été requis contre son co-accusé Romain Bouvier. Ils seront 11 à être renvoyés devant une cour d'assises pour le meurtre de Thomas à Crépol dans la Drôme lors d'un bal de village il y a 3 ans. L'adolescent âgé de 16 ans avait été victime de coups de couteau. La justice retient la circonstance aggravante de racisme envers la race blanche et la nation française. Le parquet de Valence avait pourtant contesté cette circonstance aggravante dans son réquisitoire définitif. Un rappel massif chez Volkswagen. Le constructeur allemand rappelle plus de 2 millions de véhicules dans le monde, dont près de 900 000 en Allemagne, à cause d'un risque de corrosion de la direction. Les modèles concernés, des Golf, Tiguan ou encore Touran, ont tous été produits entre 2013 et 2024. Et puis en foot, la première de Zinedine Zidane chez les Bleus. Le nouveau sélectionneur de l'équipe de France disputera ce soir son premier match sur le banc tricolore. Une rencontre en Turquie pour le début de la Ligue des Nations. Lors de ce premier rassemblement de l'ère Zidane, les Bleus joueront aussi lundi en Belgique dans une semaine contre l'Italie au Stade de France. Suivi quelques jours plus tard d'un nouveau match face aux Belges, là encore à Saint-Denis. Voilà pour l'info, passez une excellente journée.
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1: L'info de la protection civile de Vendée, antenne Mer et Vie, située à Comiquiel, organise pour la première fois depuis plus de 60 ans une journée portes ouvertes ce samedi 10h-16h. La journée a pour objectif de faire découvrir l'assaut, ses missions de secours, sensibiliser le grand public aux gestes qui sauvent. On aura même de nouveaux véhicules de secours inaugurés demain à 11h. Info donc à Comiquiel. Un super loto dimanche à Chalon, à Louis-Claude-Roux avec les apprentis d'Auteuil au profit des établissements sociaux Carlo Beach des apprentis d'Auteuil de Vendée. Jeu à 14h, les portes s'ouvrent à midi. On peut réserver au 06 43 71 93 79 ou s'inscrire sur place dimanche. Plus de 3000 euros de lots à gagner. Un grand rendez-vous sportif solidaire dimanche à Chalon avec les Virades de l'Espoir pour une première édition chalandaise depuis Red Zone au profit de l'association Vaincre la Mucoviscidose. Le matin, vous avez des circuits pédestres de 4 et 8 km. On vient ensuite à Red Zone pour évidemment profiter des trampolines, blocs, arcades, jeux. Le site va reverser 10% de ses recettes à l'association Vaincre la Muco. On peut déjeuner sur place. On peut venir aussi pour un apéro offert aux 20 premières personnes à la chevelure rousse qui vont se présenter. Et puis aussi l'après-midi, un tournoi de Rubik Cube, 3 euros, un goûter boom déguisé pour les enfants. Inscription demandée.
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0: Il est 16h, c'est sur Neuve que ça se passe. Le Club Neuve après l'actu Grand Corps Malade, Kim de Rose et Tovlo et Stromae. Les infos à 16h, François Germain.
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2: Bonjour à tous, la suite de la visite du pape en France. Léon XIV vient de prononcer un discours à l'UNESCO. Il s'agit de la première fois depuis 1980 qu'un pape se rend au siège de l'Organisation des Nations Unies pour l'éducation, la science et la culture. Le souverain pontife appelle à construire un monde juste. L'actrice Anne-Elisabeth Blatteau devra suivre un stage de responsabilité parentale et une injonction thérapeutique. C'est ce qu'annonce le parquet de Paris. La comédienne de la série Scène de ménage est accusée d'avoir eu un comportement violent avec son fils il y a quelques jours à Paris. Elle souffre de bipolarité. Selon son avocate, Anne-Elisabeth Blatteau a décidé de se mettre en retrait dans les prochaines semaines pour se reposer et se consacrer pleinement à ses soins et à sa famille. L'alerte de la contrôleuse générale des lieux de privation de liberté. Dominique Simonneau déplore le manque de transparence sur les morts en prison et dans les hôpitaux psychiatriques. Plusieurs centaines de personnes meurent chaque année en France dans un lieu privatif de liberté sans que leur nombre exact soit connu. Selon une étude du Conseil de l'Europe, le taux de suicide dans les prisons françaises est très au-dessus de la moyenne européenne. Le livre de Tellison Aurélien, C'était ça ou mourir, retiré de la sélection du prix Goncourt. Le romancier et poète haïtien est soupçonné d'avoir écrit son roman avec l'aide de l'intelligence artificielle, ce qu'il conteste avec force. Ce retrait de l'ouvrage est dicté par la volonté de préserver l'intégrité du prix Goncourt, explique l'Académie. Le prestigieux prix littéraire sera décerné le 4 novembre. Et puis le foot avec le début de la Ligue des Nations pour l'équipe de France ce soir. Match en Turquie pour la première de Zinedine Zidane sur le banc en tant que sélectionneur des Bleus. Hasard du calendrier, un autre champion du monde 98 fait lui aussi ses débuts de sélectionneur aujourd'hui. Patrick Vieira avec le Sénégal. Les Sénégalais jouent en ce moment contre le Mozambique pour un match de qualification à la Coupe d'Afrique des Nations. Voilà pour l'essentiel de l'info. Excellent après-midi.
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1: Novlo sur Nov, en duo avec Stromae.
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1: Titre extrait de ce nouvel album de la chanteuse suédoise qui fait son retour. L'album est sorti, c'est récent, il y a une semaine. À écouter, à découvrir, notamment avec cet extrait des fleurs. Novlo sur Nov et Stromae. Merci d'être avec nous vendredi après-midi. Ça y est, on y arrive. Le week-end, on vous le souhaite excellent. 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Tout à l'heure, justement, côté info, dans le nord-ouest vendée. Pour vos sorties, à ne pas manquer le prochain bloc Nov, c'est à 16h30. Côté hit, il y a Céline Dion, écran total et cette reprise de Laurie, Walk on the Wild Side, Le Souvenir, Le Soleil, il y a Justin Wellington, Aiko Aiko, c'est juste après la nouveauté de Naomi Sharon sur Nov.

0: Écran total sur Nova, c'était Walk on the Wild Side.
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0: Ah, c'est un film qui est sorti mercredi. Et oui, c'est un petit peu un film événement, cette rentrée avec le retour de Brad Pitt au cinéma. Le film avec tout plein d'aventures s'appelle Heart of the Beast. L'histoire, le pitch, après un terrible crash d'avion, James Belmont, ancien des forces spéciales, se retrouve perdu au cœur de l'Alaska avec son chien fidèle depuis toujours à ses côtés, livré à eux-mêmes dans une nature aussi magnifique qu'impitoyable. Ils devront puiser dans leurs dernières forces pour survivre ensemble. Le film est à l'affiche depuis mercredi, c'est le retour au ciné de Brad Pitt, Heart of the Beast. Bonne séance, bon ciné. Très vite pour les infos, le bloc-neuf, très vite également à nos heures. Et Céline Dion.
2: Bonjour, pardon, merci.
0: Et c'est dans 2 minutes sur 9.
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0: Another sur Nov et Talk to You. 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Très vite, la disco de Chic pour le souvenir, c'est Good Times. On a également Vianney, c'est le retour avec D'or et D'étain.
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0: Et tout à l'heure, la DJ Goja. Michiko avec Jason Derulo. Et le Bloc Nov maintenant sur Nov.
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3: Caval Océane, c'est tout ce week-end à Saint-Jean-de-Mont avec concours de saut d'obstacles. Une première aussi européenne, concours de dressage sur la plage. Des balades à cheval pour débutants initiés, des balades à poney, village d'activités, démonstration de chevaux miniatures, ce sera 11h. L'après-midi, on retrouve des balades en calèche, de la voltige, les sabots dans l'eau. Spectacle évidemment inédit, samedi 16h et 18h, dimanche à 15h ou 17h. Et puis demain soir, le feu d'artifice tiré de l'estacade à 21h30. C'est le feu du 15 août qui a été reporté. À Saint-Jean, vous avez ce soir un nouveau ciné-débat à 20h sur l'égalité filles-garçons autour du film « Laisse pas ton corps au vestiaire ». Égalité donc filles-garçons, notamment dans les activités physiques et sportives. La réalisatrice sera présente pour débattre avec vous, Françoise Davis. Le tarif 5€ réservé sur cinémon.fr. Et puis bientôt Octobre Rose, bientôt la Joséphine. Ce sera à La Roche-sur-Yon le dimanche 4 octobre et dans beaucoup de vos communes. Avant, on peut déjà s'inscrire sur le site de La Roche-sur-Yon pour participer. Pourquoi pas profiter du t-shirt rose, mais évidemment faire un don également pour la lutte contre le cancer. Et vous avez beaucoup de rendez-vous à venir, que ce soit à Chalands, Beauvoir-sur-Mer, Saint-Gervais, Saint-Jean-de-Mont, à Noirmoutier et sur toute l'île d'ailleurs. On en reparlera dans deux prochains Blocs Nov.
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0: Zao sur Nov et MC Solar.
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0: Avec ce soir, on vous le rappelle, hein, la soirée d'ouverture de la nouvelle saison culturelle 2026-2027 de Chalon. Ce soir, 20h30, présentation avec un duo très original sur la scène du théâtre Le Marais à Chalon, à savoir le duo. C'est Daniel et Mélanie. Et puis sur place, il y aura la possibilité de prendre vos places hein, pour justement la billetterie pour cette nouvelle saison. Donc ce soir à Chalon. Et puis demain, il y aura Thomas Doucet et son groupe J-Lights. Ce sera du côté de la médiathèque d'Hydro pour un concert gratuit. C'est complet, je crois. Hein. Et ouais, c'était sur réservation. Demain à 18h, on a reçu d'ailleurs Thomas Doucet cette semaine dans les rendez-vous de midi. On le salue et vous pouvez bien évidemment écouter, réécouter l'émission en ligne sur notre site. Avant les infos, il y a notamment The Script à écouter, le dernier Gaëtan Roussel avec Amel Bent et puis également la nouveauté, c'est Beau comme tout, Estelle, tout de suite sur Nov Ma Radio avec toi.

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0: Gaëtan Roussel en duo avec Amel Bent. 17h, le point sur l'info, François Germa. Dans 2 minutes, le souvenir de Spyler et Sébastien Tellier avec Juliette Armanet.
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2: Bonsoir à tous, il s'offre un bain de foule. Le pape Léon XIV traverse Paris, acclamé par des milliers de personnes à son passage. Certaines d'entre elles lui ont même tendu leur bébé pour qu'il les prenne dans ses bras. Le souverain pontife poursuit sa visite. Ce soir, il tiendra une grande veillée pour les jeunes au Stade de France. Demain, Léon XIV tiendra une grande messe en plein air, place de la Concorde. Plusieurs responsables politiques y participeront, mais ce sera sans Emmanuel Macron. Je porterai le poids de cette culpabilité à vie. Les mots de Loïc Le Priol cet après-midi avant le verdict dans le procès Aramburu prévu aujourd'hui. 27 ans de réclusion criminelle ont été requis contre l'accusé pour l'assassinat de l'ancien rugbyman Federico Martin Aramburu en mars 2022. 20 ans ont été requis contre son co-accusé Romain Bouvier. Ils seront 11 à être renvoyés devant une cour d'assises pour le meurtre de Thomas à Crépol dans la Drôme lors d'un bal de village il y a 3 ans. L'adolescent âgé de 16 ans avait été victime de coups de couteau. La justice retient la circonstance aggravante de racisme envers la race blanche et la nation française. Le parquet de Valence avait pourtant contesté cette circonstance aggravante dans son réquisitoire définitif. Se dirige-t-on vers un début de fin de crise au Moyen-Orient ? L'Iran envisage une réouverture du détroit d'Ormuz sous 7 jours, mais sous certaines conditions adressées aux États-Unis, à commencer par la fin des hostilités, y compris au Liban, ainsi que le déblocage d'avoirs gelés iraniens, estimé à au moins 12 milliards de dollars. Si ce premier accord est trouvé, alors des pourparlers seront engagés. La vice-championne olympique française Sirena Samba Mayela, suspendue provisoirement. L'athlète spécialiste du saut de haie est sanctionnée pour ne pas s'être fait localiser auprès des instances antidopage, et ce à 3 reprises sur les 12 derniers mois. La Fédération française d'athlétisme annonce prendre acte de la décision. Et puis l'équipe de France de volleyball vise la finale de l'Euro. Les Bleus affronteront ce soir la Finlande en demi-finale. Les tricolores sont favoris, mais attention aux Finlandais, tombeurs surprise des champions du monde italien en quart de finale. Coup d'envoi 21h. Voilà pour l'info, excellente fin d'après-midi. 9.

0: Attraction, le duo Sébastien Tellier et Juliette Armanet.
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0: Belle soirée, bon début de week-end ensemble avec Nov Ma Radio. N'oubliez pas ce week-end, c'est la nouvelle édition, la 25e édition du Festival Équestre, très attendu, hein, sur deux jours, avec tout plein de rendez-vous, plein d'animations, la compétition avec Caval Océane ce week-end à Saint-Jean-de-Mont, demain samedi et dimanche. Dans quelques minutes, on fait le point cadeau, côté musique Indochine à suivre. On a également tout à l'heure The Bossa Magnétique et Getaway, c'est le tout dernier Pony Run Run. C'est juste après la météo du week-end sur Nov.
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0: La météo ce week-end dans le nord-ouest, Vendée, premier week-end de l'automne avec du soleil attendu demain. Dans l'ensemble, demain, la journée sera agréable malgré de temps en temps quelques passages nuageux, des nuages présents. Nouvelle perturbation qui arrive. Ça, c'est pour ce dimanche avec des températures qui vont un petit peu baisser. Alors, les températures demain, 24, 25, 22 sous les nuages pour dimanche.
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Magnétique, c'était Zubosa sur Nova Radio. 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

0: Julien Dib avec Ota sur Nov.
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0: Ça y est, top départ pour le week-end. Beau et bon week-end avec nous, avec Nov, ma radio. Dans quelques minutes, souvenir direction les années 90, on va réécouter Eagle Eye Cherry avec Save Tonight. Vous voulez écouter le tout dernier Eddie de Preto, ça arrive.
2: Là, il me rend complètement fou. Si je fume
0: sous influence, et après le bloc Nov, le tout dernier Somber. Comme à chaque fois, c'est très très bon. Vous voulez l'écouter? Vous restez avec nous, c'est dans une minute. C'est l'heure du bloc Nov.
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3: Dans ce bloc Nov, ce soir, direction le Théâtre Le Marais à Chalands pour découvrir la nouvelle saison culturelle de la ville. Spectacle de rentrée avec un duo insolite, Daniel et Mélanie. En réalité, Stéphane Chivot et Cécile Le Guern. On peut réserver pour ce rendez-vous de rentrée. Ce vendredi soir, on danse à Red Zone à Chalands. Danse latine, soirée gratuite avec à 20h cours et initiation. Et à 21h, danse libre, un bachata, salsa, kizomba. Une info de l'association Modèles et Photographes. Elle organise demain, samedi, une soirée d'élection Femmes d'Antan. Ce sera à 20h à la ferme de la Terrière. 9 candidates en lice. L'élection vise à récompenser une habitante de Chalands ou des alentours qui a été ou est encore impliquée dans la vie de la ville, association, bénévolat ou autre. La billetterie est en ligne, on recherche la soirée Femmes d'Antan. Le tarif 15€, c'est gratuit pour les moins de 18 ans. Soulon Animation Tourisme prépare une soirée musicale à l'espace Prévoirie samedi 10 octobre, années 60, 70, 80 avec deux groupes, Scopitone 85 et Gypsies 70s. Vous avez demain, 10h midi, une permanence de réservation programmée au 15 Place Jean Yolle, au bureau de Soulon Animation Tourisme à Soulon, tarif 15€. Info donc sur place.
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0: Bruno Mars sur Neuve.
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0: Et aujourd'hui, vendredi, très très bonne nouvelle côté musique. Et oui, car on apprend que le célèbre groupe rock irlandais U2, qui d'ailleurs fête ses 50 ans, est toujours autant de succès, toujours aussi célèbre. U2 annonce l'arrivée d'un nouvel album. Alors, on n'a pas encore la date de sortie, ça ne serait tardé à arriver. On a déjà le nom, voilà, c'est un début. Ça va s'appeler Carnaval de Loose. Bientôt donc, U2, nouvel album. Autre album qui sort aujourd'hui, vendredi, c'est son deuxième, Pierre de Mar. Voici le nouvel extrait, Opinel. Je vous annonce également Alex Warren et Vanessa Paradis avant les infos de 18h. Mais tout d'abord, écoutez dans le Club Neuve.

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0: Rendez-vous et Vanessa Paradis. On a rendez-vous avec Marguerite dans quelques minutes et Amy Winehouse. Et tout d'abord, les infos à 18h. François Germain sur Neuve.
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2: Bonsoir à tous, une journée au pas de course pour Léon XIV. Depuis son arrivée en France, en fin de matinée à l'aéroport d'Orly, accueilli par Emmanuel Macron, le pape a enchaîné les rendez-vous, à commencer par un entretien en tête-à-tête avec le chef de l'État à l'Élysée, avant une prise de parole des deux hommes, où Emmanuel Macron a rappelé que la laïcité et le respect des religions étaient un combat mené par la France sur tous les fronts. Léon XIV a ensuite souligné les riches racines chrétiennes du pays et a salué en français la reconstruction de la cathédrale Notre-Dame. Écoutez.
3: Savoir-faire français est synonyme d'excellence dans de nombreux domaines. Il s'est notamment illustré de manière remarquable dans le vaste chantier de restauration de la cathédrale Notre-Dame de Paris. Je salue avec reconnaissance tous les artisans et corps de métiers qui s'y sont investis. La preuve que ce que l'on croyait détruit à jamais peut renaître grâce à la collaboration de chacun et le témoignage d'une unité réalisée dans l'effort commun.
2: Le pape assiste justement cette fin d'après-midi aux vêpres à Notre-Dame. Ce soir, il tiendra une grande veillée pour les jeunes au Stade de France. Un coup de pouce pour les ménages. Dans le contexte de hausse des prix de l'énergie, Engie va verser 75 euros à ses clients bénéficiaires du chèque énergie, soit 720 000 foyers. Les clients éligibles n'ont aucune démarche à faire. Peut-être un espoir pour la baisse des prix des carburants. L'Iran envisage une réouverture du détroit d'Ormuz sous 7 jours, mais sous certaines conditions adressées aux États-Unis, à commencer par la fin des hostilités, y compris au Liban, ainsi que le déblocage d'avoirs gelés iraniens. Et puis, en foot, la première de Zinedine Zidane chez les Bleus, c'est ce soir. Le nouveau sélectionneur de l'équipe de France disputera son premier match sur le banc tricolore à 20h45, une rencontre en Turquie pour le début de la Ligue des Nations. Voilà pour l'essentiel de l'info, passez une excellente soirée.

0: Marguerite, c'était Belle Vie sur Nov.
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0: Belle soirée, bon week-end. 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Sur Nov, bientôt Lil Nas X, on a également Corneille en duo avec Vita. Et puis dans quelques minutes, il y aura David Guetta et Jennifer Lopez. Save me tonight. Voici la météo sur Nov.
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0: La météo ce week-end dans le nord-ouest Vendée, premier week-end de l'automne avec du soleil attendu demain. Dans l'ensemble, demain la journée sera agréable malgré de temps en temps quelques passages nuageux, des nuages présents, nouvelle perturbation qui arrive. Ça c'est pour ce dimanche avec des températures qui vont un petit peu baisser. Alors les températures demain, 24, 25, 22 sous les nuages pour dimanche.
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0: David Guetta et Jennifer Lopez sur Nov.
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0: Et c'est demain, et c'est pas rien, ouais, demain samedi, à Chalon Ciné, Triskel, la venue de Kev Adams à ses côtés également. Carlito, voilà, très célèbre pour l'avant-première du film La Comédie, La Maison de nos rêves. Comédie qui raconte l'histoire d'un couple de trentenaires persuadés d'avoir trouvé la maison de ses rêves. Il décide de l'acheter en viager à la propriétaire qui semble en fin de vie. C'est une comédie demain avec la présence notamment de Kev Adams à 14h15 donc au ciné à Chalon, ciné Triskel. Dans quelques minutes, d'autres infos, ça va s'enchaîner avec le bloc neuf pour la musique et vous hit, notamment Riviera au programme dans les prochaines minutes. Et tout à l'heure, Big Flo et Oli.
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0: Avec Picasso sur Nov.
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1: Picasso, c'est Big Flo et Oli sur Neuve.
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1: Yes, on va se détendre hein, tout au long de ce week-end. Plein de rendez-vous, plein de sorties dans le nord-ouest Vendée, notamment avec Caval Océane du côté de Saint-Jean-de-Mont. D'autres infos maintenant avec Emma pour le Bloc Neuve. Avant d'écouter un classique hein, des années 80, Irène Cara en 83, le film Flashdance, What a Feeling, tout à l'heure Feu Chatterton. Arrive également Shakira et Dai Dai. Et Tamim Pala. Avec Dracula. Bon week-end avec Neuve, ma radio.
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3: L'info de la protection civile de Vendée, antenne Mer et Vie, située à Commissiel, organise pour la première fois depuis plus de 60 ans une journée portes ouvertes ce samedi 10h-16h. La journée a pour objectif de faire découvrir l'asso, ses missions de secours, sensibiliser le grand public aux gestes qui sauvent. On aura même de nouveaux véhicules de secours inaugurés demain à 11h. Info donc à Comtier. Un super loto dimanche à Chalons, à Louis-Claude Roux avec les apprentis d'Auteuil au profit des établissements sociaux Carlo Beach des apprentis d'Auteuil de Vendée. Jeu à 14h, les portes s'ouvrent à midi. On peut réserver au 06 43 71 93 79 ou s'inscrire sur place dimanche. Plus de 3000 euros de lots à gagner. Un grand rendez-vous sportif solidaire dimanche à Chalon avec les Virades de l'Espoir pour une première édition chalandaise depuis Red Zone au profit de l'association Vaincre la Mucoviscidose. Le matin, vous avez des circuits pédestres de 4 et 8 km. On vient ensuite à Red Zone pour évidemment profiter des trampolines, blocs, arcades, jeux. Le site va reverser 10% de ses recettes à l'association Vaincre la Muco. On peut déjeuner sur place. On peut venir aussi pour un apéro offert aux 20 premières personnes à la chevelure rousse qui vont se présenter. Et puis aussi l'après-midi, un tournoi de Rubik Cube, 3 euros, un goûter boom déguisé pour les enfants. Inscription demandée.
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0: Tame Impala, c'était Dracula sur Nov.
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0: Avant de se quitter à nouveau, bravo, félicitations à Jonathan, c'est lui le regagnant. Suite à ce grand concours, pendant 15 jours, hein, avec ce voyage à la clé avec Nov et Leclerc Voyage. Jonathan Marceau de Comquier, c'est le regagnant. Il a choisi parmi les 4 destinations proposées pour ce voyage pour deux, la Grèce. Voilà, bon voyage et à nouveau, bravo, félicitations à Jonathan. Belle soirée, bon week-end à tous avec Nov. On se retrouve demain, samedi. Demain matin, vous retrouverez bien sûr JM à partir de 8h. Dans quelques minutes, il y a 4 Size, Slimane avant 19h, première fois. Et le tout premier succès, on s'en souvient, c'était après sa participation à La Nouvelle Star. Philosophie, c'est Amel Bent sur Nov. Bon week-end à demain, les amis.

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1: Caval Océane, c'est tout ce week-end à Saint-Jean-de-Mont avec concours de saut d'obstacles, une première aussi européenne, concours de dressage sur la plage, des balades à cheval pour débutants initiés, des balades à poney, village d'activité, démonstration de chevaux miniatures, ce sera 11h. L'après-midi, on retrouve des balades en calèche, de la voltige, les sabots dans l'eau. Spectacle évidemment inédit, samedi 16h et 18h, dimanche à 15h ou 17h. Et puis demain soir, le feu d'artifice tiré de l'estacade à 21h30. C'est le feu du 15 août qui a été reporté. À Saint-Jean, vous avez ce soir un nouveau ciné-débat à 20h sur l'égalité filles-garçons autour du film « Laisse pas ton corps au vestiaire ». Égalité donc filles-garçons, notamment dans les activités physiques et sportives. La réalisatrice sera présente pour débattre avec vous, Françoise Davis. Le tarif 5€ réservé sur cinémon.fr. Et puis bientôt Octobre Rose, bientôt la Joséphine. Ce sera à La Roche-sur-Yon le dimanche 4 octobre et dans beaucoup de vos communes. Avant, on peut déjà s'inscrire sur le site de La Roche-sur-Yon pour participer. Pourquoi pas profiter du t-shirt rose, mais évidemment faire un don également pour la lutte contre le cancer. Et vous avez beaucoup de rendez-vous à venir, que ce soit à Chaland, Beauvoir-sur-Mer, Saint-Gervais, Saint-Jean-de-Mont, à Noirmoutier et sur toute l'île d'ailleurs. On en reparlera dans deux prochains Bloc-Neuve.
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2: Replongé dans les années 80.